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Bonjour à tous. Cédric Jubilard a exprimé des regrets très forts. C'est en tout cas ce qu'a affirmé hier son avocat sur BFM TV. Maître Pierre Debuisson s'est exprimé après la découverte d'ossements dans le Tarn à un emplacement désigné par le principal suspect. D'importantes analyses médico-légales vont être à présent menées pour confirmer qu'il s'agit bien de la dépouille de Delphine Jubilard. Le peintre plaquiste a reconnu être à l'origine de la mort de son épouse disparue en décembre 2020. L'adolescent accusé d'avoir tué une surveillante en Haute-Marne en 2025. Le jeune homme âgé de 15 ans a été condamné hier à 18 ans de prison. On le rappelle, Mélanie, 31 ans, assistante d'éducation au collège de Nogent, a été tuée à coups de couteau devant l'établissement. Le mis en cause, alors élève de 3e, avait expliqué vouloir s'en prendre à une surveillante, n'importe laquelle. L'enquête continue après le déclenchement des incendies de Fontainebleau. 2 ouvriers d'une société de travaux ont été mis en examen hier et placés sous contrôle judiciaire. Ils sont soupçonnés d'avoir utilisé une disqueuse qui aurait déclenché le premier sinistre. Au total, les différents feux ont ravagé près de 2000 hectares de cette forêt renommée. Sur place hier, Emmanuel Macron a annoncé la mise en place d'un guichet unique afin de collecter des fonds pour le poumon vert de Seine-et-Marne. Et par ailleurs, l'autoroute A6, dont une portion était fermée à la circulation depuis dimanche en raison des incendies à Rouvert hier soir, une annonce des pompiers de Seine-et-Marne. Une voie reste réservée dans les deux sens à la circulation des véhicules de secours et la vitesse est limitée à 90 km/h. Plus aucun département n'est en alerte orange aux orages ce matin. De violentes intempéries se sont notamment abattues sur Saint-Étienne hier. Une tornade s'est formée au nord de la ville, occasionnant d'importants dégâts matériels. En parallèle, 17 départements du sud-est de la France sont toujours en vigilance orange canicule. Et puis le Tour de France prend la direction des Vosges aujourd'hui. Le Belge Tim Merlier s'est imposé pour la 3e fois sur ce tour hier à Chalon-sur-Saône. Tadej Pogacar est toujours en jaune. La 13e étape aujourd'hui pourrait sourire aux attaquants. 205 km entre Dole et Belfort. Excellent début de journée à tous.

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5: Bonjour à tous. Il fait moins chaud en France. 10 départements sont ce matin en alerte orange canicule dans le sud-est de la France, plus aucun n'est en vigilance orage. Et hier, de violentes intempéries se sont déclenchées dans le centre-est, notamment sur Saint-Étienne. Une tornade s'est formée au nord de la ville, occasionnant d'importants dégâts matériels. Cédric Jubilard aurait exprimé des regrets très forts à la découverte des ossements hier. C'est en tout cas ce qu'a affirmé à BFM TV son avocat, maître Pierre Debuisson, hier soir. Des ossements à découvert dans le cadre de fouilles menées pour retrouver le corps de Delphine Jubilard. Elles doivent d'ailleurs continuer. Et d'importantes analyses médico-légales vont également être menées pour confirmer qu'il s'agit bien de la jeune femme. Le maire de Chalonne-sur-Loire, dans le Maine-et-Loire, condamné pour détention d'images pédopornographiques. Il a écopé hier de 3 ans de prison, dont 6 mois ferme. Quelques 4500 images et vidéos pornographiques ont été retrouvées sur les appareils de l'élu de 63 ans. L'électricité va coûter plus cher à partir du 1er août, une hausse de 2,5% approuvée par le gouvernement. Elle se traduira par une augmentation de la facture d'environ 26 euros en moyenne par an. Quelques 20 millions de foyers sont concernés. Cette augmentation devrait permettre d'investir dans le maintien de capacités de production pour la saison hivernale et l'entretien des réseaux selon le ministère de l'Énergie. Nouvelles attaques contre l'Iran. Les États-Unis ont lancé une nouvelle salve de frappes hier pour la 5e nuit d'affilée. L'objectif, selon les Américains, affaiblir les capacités militaires iraniennes. Ils ciblent notamment des axes routiers et des ponts. En parallèle, le Koweït dit faire face à des attaques de drones et de missiles attribués à Téhéran. Et puis, une bonne nouvelle pour la tapisserie de Bayeux. Cette broderie de laine sur lin de près de 70 mètres de long n'a subi aucune altération visible pendant son transfert à Londres. C'est en tout cas ce qu'a affirmé une responsable du ministère de la Culture français. L'œuvre retraçant la prise de l'Angleterre par Guillaume le Conquérant a quitté la France le 9 juillet dernier pour Londres. Elle doit être exposée au British Museum. Excellent début de journée à tous.
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7: Bonjour à tous. Ce rebondissement majeur dans l'affaire Jubilard, 10 jours après avoir avoué son implication dans le meurtre de son épouse Delphine, disparue fin 2020 dans le Tarn, Cédric Jubilard a conduit les enquêteurs sur les lieux où il aurait déposé le corps de la victime. Des ossements ont été découverts. Ils ont été envoyés à l'Institut de recherche criminelle pour y être identifiés. Cédric Jubilard, qui a exprimé des regrets très forts, a affirmé son avocat sur BFM TV hier. La canicule régresse en France. Seuls 10 départements du sud-est du pays sont en alerte orange ce matin. La vigilance aux orages, elle a été levée cette nuit. Des orages qui ont notamment frappé la Loire. Une mini-tornade a ainsi frappé le nord de Saint-Étienne. 8000 foyers étaient hier privés de courant dans ce département. La 6, de nouveau accessible. Une portion de l'autoroute avait été fermée face aux incendies dans la forêt de Fontainebleau. Elle a donc été rouverte hier soir. Une voie reste réservée dans les deux sens à la circulation des véhicules de secours et la vitesse est limitée à 90 km/h. L'Assemblée nationale vote pour rendre imprescriptibles les crimes commis sur les mineurs. Les députés ont adopté cet amendement hier dans le cadre du projet de loi sur la protection des enfants. Une mesure qui pourrait être entachée d'inconstitutionnalité. Le maire d'Alès, menacé par la DZ Mafia, il a reçu hier une lettre contenant 2 balles de calibre 9 mm signées du groupe criminel. Des tags ont également été relevés sur les murs de son domicile. Une enquête pour menace de mort et intimidation a été ouverte depuis 2025. Le groupe criminel marseillais DZ Mafia a fait éruption dans cette petite ville du Gard. Des députés veulent sauver l'apprentissage de l'allemand. Aujourd'hui, seuls 12% des élèves apprennent la langue de Goethe contre 16% en 2018. C'est ce que révèle un rapport parlementaire remis hier au ministre de l'Éducation nationale. Les parlementaires proposent notamment de donner davantage de place à la pratique orale. Et puis, vous êtes nombreux sur les routes aujourd'hui. C'est un nouveau week-end de départ en vacances. Bison futé, voie rouge dans le sens des départs du Grand Est à l'Auvergne-Rhône-Alpes. C'est orange partout ailleurs. Excellent début de matinée à tous.
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9: Deluxe est un groupe de musique formé en 2007. Il est composé de 6 membres, Kaya, Pépé, Pietre, Lilyboy, Soubri et Kilo. C'est un groupe français avec des genres musicaux très variés, du jazz à l'électropop en passant par la soul. Kaya et Kilo sont les deux premiers à se rencontrer. Ils ont 6 ans quand ils commencent à jouer de la musique ensemble. Au collège, c'est Pierre qui les rejoint. Avec lui, ils ont l'idée de créer un groupe. Tous 3 autodidactes, ils jouent et reprennent des morceaux de genres divers et variés, allant de Mathieu Chédid à Superstramp en passant par Kezia Jones. C'est en allant au lycée qu'ils font la rencontre de Pépé et Soubri qui finalisent la partie instrumentale. Et c'est avec cette bande que le groupe part à la rencontre du public. Ils jouent d'abord dans les rues d'Aix-en-Provence, puis dans les bars, les restaurants, les boîtes de nuit, les réceptions, le mariage et les comités d'entreprise. En 2009, ils décident de s'inscrire au concours de classe rock et remportent la première place. Grâce à cet événement, ils se font repérer par Tse Matteo, un membre du groupe Chinese Man. Peu de temps après, le groupe rencontre Lilyboy à l'école des Beaux-Arts. Le groupe au complet, ils enregistrent un premier morceau, Pony. Il deviendra un titre phare du groupe.

enregistrent aussi leur premier EP de 6 morceaux, qu'ils signent sous le label de Chinesman Records. Ensemble, ils sortent 6 albums, 2 EP et 3 singles. En plus, le groupe a également publié 2 albums live et un album spécial. Cette année, ce n'est pas leur première fois à Saint-Nazaire. Ils sont déjà venus en 2002 aux Escales et une fois au VIP. Cette année, ils seront sur scène le samedi 25 juillet. J'ai choisi ce groupe car je suis admiratif de leur parcours. Ils ont commencé jeunes et ont fait de belles rencontres. Comme ils le disent, dans certains interviews, ils ont accompli quelques de leurs rêves. Je les ai aussi choisis parce que j'aime bien leur musique, leur show et leur énergie de moustachu. Il y a 2 chansons que j'aime particulièrement, Moustache Gracias et Tumraca, que voici.

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2: Ils sont quatre, ils sont collégiens. Albert, Vincent, Thibault, Lorenzo, Laura et Esma vont tenter de découvrir la définition du mot pochade. Laura.
3: J'imagine un peu un truc pour un chat.
2: D'accord, donc ce sera un objet pour un chat?
3: Oui.
2: Mais alors quel type d'objet?
3: Un jouet.
2: Un jouet pour un chat, d'accord. Lorenzo.
4: Ah bah j'aurais imaginé une poche pour quelque chose de spécial ou quelque chose comme ça.
2: D'accord, donc un petit sac pour quelque chose de spécifique.
4: Oui.
2: Avant que ce soit une poche d'un vêtement.
4: Plutôt un petit sac qui vient par exemple d'un pays ou quelque chose comme ça.
2: Ah d'accord, ce serait le mot précis pour un sac mais dans un pays ou une région bien déterminée.
4: Oui, effectivement.
2: Très bien. Esma.
5: En fait, il a dit ce que je voulais dire.
2: Ah, donc toi aussi, t'étais sur un petit sac. Et alors, qui sert à quoi pour toi?
5: Moi, j'aurais dit, par exemple, qu'il sert pour, par exemple, ranger un instrument ou quelque chose comme ça.
2: Ah, d'accord. Donc, un ou une pochade, ce serait le sac qui range un instrument de musique.
5: Exact.
2: Très bien. Est-ce qu'il y a d'autres idées pour pochade? Très bien. Thibaut, une idée?
6: Non, en fait, pochade, ça me fait penser à un sac à main, mais du coup, voilà. J'ai repris l'idée de Lorenzo.
2: Ah oui, mais là, on était plutôt sur des petits sacs qu'on peut nous donner dans les magasins, ou voilà. Là, toi, c'est le sac à main.
6: Bah oui, plutôt une petite poche d'intérieur, comme il disait.
2: D'accord, très bien. Alors, poche d'intérieur, ça pourrait être aussi la poche intérieure d'un blouson.
6: Bah oui, peut-être.
2: Ah d'accord. Laura?
3: Bah, j'aurais pensé aussi, genre un sac, mais on met un chat dedans.
2: D'accord, donc toi tu restes sur ton idée du chat, mais là tu la mélanges avec l'idée du sac et ça donne un sac à chat.
3: Oui.
2: Très bien. Lorenzo.
4: Bah, je sais pas, moi dans ma tête, quand je me dis pochade, je sais pas, on dirait une danse, un truc comme ça.
2: Ah, ça serait peut-être le nom d'une danse. Il peut y avoir les polkas, les salsas, la salsa, le cha-cha-cha et la pochade, ou le pochade.
4: Oui, bah oui.
2: Ah, j'aime assez cette idée, ça me plaît bien. Esma.
5: Moi, personnellement, après, si j'étais d'avis, je prendrais chacun des mots et je les associerais à un mot, par exemple, pochade. On peut faire promenade ou quelque chose comme ça avec ce mot-là. Et du coup, je pense que si on prend plusieurs choses de ce mot, on peut le transformer en un mot normal pour essayer de découvrir la définition. Par exemple, moi, j'étais sur pochade, une sorte de promenade.
2: D'accord, donc toi, ce serait une sorte de promenade. Par exemple, la promenade en forêt aurait un nom, la promenade au bord de la mer aurait un nom, et un de ces noms, ce serait peut-être pochade.
5: Qui sait, peut-être.
2: Qui sait? Qui sait? Eh bien, moi, je sais. Lorenzo.
4: Ou alors, j'aurais imaginé peut-être une petite expression qui vient d'un pays pas trop connu et tout, quoi.
2: Et qui voudrait dire quoi?
4: Une insulte ou... une expression, quoi.
2: D'accord, donc un mot qui vient d'un autre pays et qui serait une insulte. Moi, ça me plaît bien, hein, comme idée aussi. Bien évidemment, je suis désolée de vous annoncer que vous êtes, mais alors complètement à côté de la plaque, mais alors complètement, puisque une pochade, c'est une peinture exécutée rapidement par un artiste en quelques coups de pinceau. Ça peut aussi être une œuvre littéraire écrite très rapidement, en fait, ça peut... voilà.
6: Ah oui, ça me rappelle un autre nom de pochade, enfin...
2: Ça pourrait faire penser au pochoir.
6: Oui, oui, voilà, c'est ce que je voulais dire.
2: Voilà, donc vous n'y étiez, mais alors, pas du tout.
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8: Alors, la discrimination raciale à l'embauche, est-ce que ça existe? Est-ce que ça existe?
9: Oui, bonjour mademoiselle, j'ai rendez-vous avec monsieur Lemaître, s'il vous plaît. Je suis monsieur Omar.
10: Vous êtes?
9: Monsieur Omar.
10: Monsieur Omer.
9: Non, pas Omer, Omar.
10: C'est concernant?
9: Concernant...
10: Vous êtes.
9: Je suis monsieur Omar. Pas monsieur Omer, monsieur Omar.

0: Bon alors, vous avez un bac plus 3.
1: Tout à fait.
0: Et déjà 15 CDD en seulement 2 ans d'expérience. Ceci traduit une instabilité, monsieur Omar, vous savez. Nous recherchons des personnes aussi un peu plus diplômées.
1: Mais l'annonce disait...
0: Ah, l'annonce a été très mal rédigée. Hein. Je suis désolé, ma secrétaire va vous raccompagner. Hein. C'est bon ? On a fait le tour ? Hop, hop, hop. C'est par là.

0: Et la surprise, Stéphane décroche un entretien, pas Karine.
1: Il faut remonter aux raisons de l'insécurité. Si insécurité il y a, si insécurité il y a, eh bien il y a des raisons à l'insécurité. S'il n'y a pas de raison à l'insécurité, alors c'est qu'ils sont comme ça. 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
2: Et l'on aurait tort de penser qu'ils vont trouver automatiquement à s'employer, même comme tâche.
1: Alors, la discrimination raciale à l'embauche, est-ce que ça existe? 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
5: Bonjour à tous. Les fouilles se poursuivent aujourd'hui dans le Tarn. On le rappelle, des ossements ont été retrouvés hier à l'endroit où Cédric Jubilard a annoncé avoir enterré le corps de son épouse Delphine. D'importantes analyses médico-légales vont également être menées pour confirmer qu'il s'agit bien de la jeune femme. En attendant, ce matin, le périmètre de sécurité est maintenu sur place. L'enquête continue également après le déclenchement des incendies de Fontainebleau. Deux ouvriers d'une société de travaux ont été mis en examen hier et placés sous contrôle judiciaire. Ils sont soupçonnés d'avoir utilisé une disqueuse qui aurait déclenché le premier sinistre. Le gérant de la société a lui été placé sous le statut de témoin assisté. Au total, les différents feux ont ravagé près de 2000 hectares de cette forêt renommée. Bernard Cazeneuve se positionne pour 2027 sans se déclarer officiellement candidat. L'ancien Premier ministre socialiste publie aujourd'hui une lettre de 86 pages aux Français, un document dans lequel il tente d'explorer les grands sujets qui préoccupent notamment la prochaine présidentielle. La galère pour les voyageurs des intercités de nuit Toulouse-Paris et Paris-Toulouse. Les trains ont affiché respectivement 4h10 et 5h50 de retard. En cause, un obstacle sur les voies au niveau du département du Lot. Les voyageurs partis en direction de la capitale sont ce matin en train d'être rapatriés vers Cahors avant d'être amenés à Toulouse. Une nouvelle salve de frappe contre l'Iran cette nuit. Elle a été lancée par les États-Unis. L'objectif, selon les Américains, affaiblir les capacités militaires iraniennes. Ils ciblent notamment des axes routiers et des ponts. Les gardiens de la révolution ont de leur côté riposté dans les pays du Golfe. Et puis 4 282 649 euros. C'est le montant auquel un maillot de Pelé a été vendu aux enchères à New York. Un maillot porté lors de la première finale de Coupe du Monde remportée par le Brésil en 1958. L'acquéreur est resté anonyme. Une somme folle qui en fait le deuxième maillot le plus cher de l'histoire derrière celui porté par Diego Maradona lors du quart de finale de Coupe du Monde 86 face à l'Angleterre. Il s'était vendu à plus de 8 millions d'euros. Excellente matinée à tous.
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7: Deluxe est un groupe de musique formé en 2007. Il est composé de 6 membres, Kaya, Pépé, Pietre, Lilyboy, Soubri et Kilo. C'est un groupe français avec des genres musicaux très variés, du jazz à l'électropop en passant par la soul. Kaya et Kilo sont les deux premiers à se rencontrer. Ils ont 6 ans quand ils commencent à jouer de la musique ensemble. Au collège, c'est Pierre qui les rejoint. Avec lui, ils ont l'idée de créer un groupe. Tous trois autodidactes, ils jouent et reprennent des morceaux de genres divers et variés, allant de Mathieu Chédid à Superstramp en passant par Kezia Jones. C'est en allant au lycée qu'ils font la rencontre de Pépé et Soubri qui finalisent la partie instrumentale. Et c'est avec cette bande que le groupe part à la rencontre du public. Ils jouent d'abord dans les rues d'Aix-en-Provence, puis dans les bars, les restaurants, les boîtes de nuit, les réceptions, le mariage et les comités d'entreprise. En 2009, ils décident de s'inscrire au concours de classe rock et remportent la première place. Grâce à cet événement, ils se font repérer par Tse Matteo, un membre du groupe Chinesman. Peu de temps après, le groupe rencontre Lilyboy à l'école des Beaux-Arts. Le groupe au complet, ils enregistrent un premier morceau, Pony. Il deviendra un titre phare du groupe.

Ils enregistrent aussi leur premier EP de 6 morceaux, qu'ils signent sous le label de Chinesman Records. Ensemble, ils sortent 6 albums, 2 EP et 3 singles. En plus, le groupe a également publié 2 albums live et un album spécial. Cette année, ce n'est pas leur première fois à Saint-Nazaire. Ils sont déjà venus en 2002 aux Escales et une fois au VIP. Cette année, ils seront sur scène le samedi 25 juillet. J'ai choisi ce groupe car je suis admiratif de leur parcours. Ils ont commencé jeunes et ont fait de belles rencontres. Comme ils le disent, dans certaines interviews, ils ont accompli quelques de leurs rêves. Je les ai aussi choisis parce que j'aime bien leur musique, leur show et leur énergie de moustachu. Il y a 2 chansons que j'aime particulièrement, Moustache Gracias et Tumraca, que voici.

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2: Trois candidats dans un mouchoir de poche, mais on se régale. C'est du beau jeu, ça. Gérald.
3: Soprano Paul Mirabel, Squeezie McFly et Carlito.
2: Pardon ? Quelle est votre réponse ?
3: Marlène Schiappa. Lady Gaga. Omar Sy, Clara Luciani, Nicki Minaj, Florence Foresti, Taylor Swift, Mbappé, Emmanuel Macron, Donald Trump, Damso, Marion Cotillard, Katy Perry, Charles Leclerc, Léon Marchand, Angèle, Lenny Kravitz, Greta Thunberg, François Hollande, Philippe Etchebest, Billy Eilish, Wendy Renard, Nikos Aliagas, Barack Obama, Cyril Lignac, Teddy Riner, Julien Doré, Loan, Thomas Pesquet, Harry Potter, Yann Barthès, Inox, Tag, Lena, Situation, Adeline Champ, Brad Pitt.
2: Attention. En 1912, quelle émission animalière voit ses principaux dirigeants massacrés par un animateur dont le véritable prénom est Ronan. Bien joué, 3 points.
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6: Attention, attention, ce sont de fausses interviews.
7: Bonjour, quel métier faites-vous ?
8: Je suis exploratrice, j'ai 20 ans.
7: Je suis astronaute, j'ai 46 ans.
8: J'ai découvert dans ma ville où j'habite des os de dinosaures. Qui a des millions d'années. Et j'essaye de trouver une espèce de dinosaure qu'on n'a encore jamais retrouvé.
7: Je reviens de mon premier voyage dans l'espace. J'ai été sur Mars pour faire des recherches scientifiques sur certaines pierres et matériaux qu'on pouvait y trouver.
8: Racontez-moi votre voyage, qu'est-ce que vous avez fait ?
7: On a trouvé que Mars, il y a très longtemps, était un peu comme la Terre.
8: J'ai trouvé, ça avait bipé sur mon détecteur de métaux. J'ai creusé. Il y a là, je crois qu'on a déterré deux ou trois os.
7: Et qu'une forme de vie existait...

0: pousser des plantes, avoir de l'eau, ce qui est déjà pas gagné. Mais de toute façon, la technologie évoluera et je pense que plus tard, on pourra vivre sur Mars. Ça vous a fait quoi quand vous avez trouvé les os ? Enfin, qu'est-ce que vous avez ressenti ?
1: Bah, c'était un exploit parce que c'était ma première fois que je déterrais un os de dinosaure en fait. C'était pour ça. Et bah, j'étais contente de moi. C'était c'est le jour où je voulais déterrer un os. Et j'étais contente.
2: Est-ce que l'atmosphère est respirable ou pas ?
0: Non. On ne peut pas respirer sur Mars.
2: Est-ce que si on y va sur Mars, si on peut y vivre, même si l'air n'est pas respirable, avec des combinaisons d'astronautes, des robots ou des navettes, je sais pas, des choses comme ça.
0: On creuse pas sur Mars parce que on pourrait détruire la planète et on essaye de pas détruire la biodiversité de cette terre.
2: D'accord. Merci pour vos explications et au revoir.

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2: Direction le collège Jean Moulin avec Manon, Emma, Violette, Angèle et Nawel. Et toutes les cinq vont tenter de découvrir la définition du mot ascardamycte. Alors Manon, tu as une idée ?
3: Oui, je pense que c'est un astronaute, voilà.
2: Un astronaute, voilà. Alors, un astronaute comme les autres ou pas ?
3: Je pense.
2: Ou il a une particularité ? Pourquoi il y aurait deux mots ?
3: Je sais pas.
2: Bon, bah, je te laisse réfléchir sur ton astronaute, s'il a une spécificité ou pas. Et Angèle ?
4: Une espèce de scarabée.
2: Une espèce de scarabée particulière ? Une espèce de scarabée qu'on trouverait où dans le monde ?
5: En Afrique.
2: En Afrique, d'accord. Emma, une idée pour ascardamycte ?
6: Ça me fait penser à volcan, parce que ça fait volcanique. Et bah, c'est la couche qui est sur le sol, entre le volcan et la terre.
2: D'accord, très bien. Définition très précise, j'aime bien. Pour le moment, on a des idées très différentes, parce qu'on part dans les volcans, on a un insecte, et on part aussi dans l'espace. Est-ce qu'il y a d'autres idées pour ascardamycte, Nawel ?
4: Non, je sais pas du tout, ça m'inspire pas en mots comme ça.
2: On te laisse un petit peu réfléchir. Violette, une idée ?
7: Je pense que comme Angèle, c'est une sorte d'insecte, mais pas, je sais pas du tout lequel.
2: D'accord, pas forcément un scarabée, quoi.
7: Ouais.
2: Non, le scarabée, je vois qu'il te plaît pas.
7: Bah, ça peut, mais moi, je suis pas sûre.
2: Toi, t'es pas sûre, d'accord. Nawel ?
4: Ça pourrait être un insecte.
2: Donc, un insecte aussi. Quel type d'insecte ?
4: Ah, je sais pas. Il aurait quelque chose, par exemple, un pic ou quelque chose pour piquer quelqu'un. Enfin, ça fait penser à un crochet ou quelque chose comme ça.
2: Ah d'accord, donc est-ce que c'est un insecte ou c'est une particularité ou une famille d'insectes ? C'est-à-dire que, tu vois, ce seraient tous les insectes avec un pic pour crochet, enfin, tu vois ou...
4: Oui, ce serait ça.
2: D'accord, donc toi, t'es pas sur l'insecte particulier, mais sur toute une famille d'insectes qui aurait une particularité.
4: Oui, c'est ça.
2: D'accord, très bien. Angèle ?
3: C'est un animal.
2: C'est un animal, d'accord. Donc, autre qu'un insecte, j'imagine.
4: Oui.
2: Et alors, ce serait quel type d'autre animal qu'un insecte ?
4: Ben justement, je ne sais pas.
2: D'accord. Donc, c'est un animal, peut-être un insecte, mais peut-être autre chose de plus gros ?
4: Je ne sais pas.
2: D'accord, ok. Emma ?
3: Peut-être le nom scientifique d'un dinosaure ou un truc dans le genre.
2: Ah, d'accord. Ou une variété de dinosaures.
3: Oui.
2: Très bien, j'aime bien les dinosaures. Donc là, effectivement, on est passé sur la taille au-dessus. Hein. Il y a eu l'insecte et là, on...
3: Les big boss des insectes.
2: Les big boss, exactement. Violette ?
7: Ouais, non, en fait, non.
2: D'accord, elle s'auto-censure, Violette. Eh bien, mesdemoiselles, je suis désolée de vous dire que vous êtes bien évidemment complètement...
8: À côté de la plaque.
2: C'est ça. Ça, vous maîtrisez. Hein. Ascardamycte, ça veut dire qu'il regarde fixement sans baisser les paupières. On pourrait dire que son regard ascardamycte me fait peur. Vous avez déjà vu ces gens-là qui vous fixent et qui ne baissent pas les paupières. C'est flippant.
4: Oui, il y a une fille qui a fait ça à Angèle. Elle a eu trop peur d'elle.
2: T'as eu peur de son regard ascardamycte ?
4: Non, mais elle clignait des yeux, mais me fixait.
2: D'accord. Alors là, je dois vous dire que c'est moi qui ai peur, parce qu'elles me regardent toutes avec le regard sans baisser les paupières, et franchement, elles font très très peur.
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mesdames, messieurs, j'espère qu'en écoutant ce beau disque, vous ne vous êtes pas ennuyés. Je l'espère. Je dis de ce beau disque parce qu'il a été enregistré par des techniciens vraiment consciencieux.

0: 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Et ça, c'est évident. Car je voulais ne pas m'abandonner comme un simple rêveur.
1: De quoi parles-tu, mon chéri?
0: Du bonheur.
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0: Eh oui.
1: Voyez-vous ça.
0: Je suis un peu comme un forçat qui parlerait de liberté. Et je voudrais en vérité parler avec plus d'éloquence de ma nouvelle connaissance. Mais je ne trouve rien sinon que c'est bien ça. Oui, c'est ça le bonheur. Voilà, je suis fixé. Je sais enfin pourquoi. 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
6: Bonjour à tous. Les résultats des analyses des ossements retrouvés hier dans le Tarn sont attendus dans un délai relativement court. C'est ce qu'indique la gendarmerie. L'analyse débutera cet après-midi et devra déterminer s'il s'agit bien des restes de Delphine Jubillard, l'infirmière disparue depuis 5 ans et demi, dont le mari a avoué le meurtre. Sur place, les fouilles continuent pour tenter de retrouver d'autres ossements. Les suites de l'incendie de Fontainebleau. Il n'y a pas de risque de réactivation aux abords de l'autoroute A6, indiquent les sapeurs-pompiers de Seine-et-Marne. L'A6 a rouvert hier soir après 4 jours de fermeture à la suite de l'incendie qui a ravagé plus de 2000 hectares. La nuit dernière a été calme avec quelques reprises de feu rapidement traitées. L'Office national des forêts rappelle que le massif est fermé et qu'il est dangereux de s'y aventurer. 2 morts dans des orages. Une femme a été mortellement touchée par la chute d'un arbre en Haute-Vienne et un homme a été tué dans un atelier qui a brûlé après un impact de foudre en Isère. La nuit dernière, plus de 141 000 impacts de foudre ont été enregistrés. L'épisode orageux est maintenant terminé, mais la canicule, elle, se poursuit dans le sud-est. 10 départements sont encore en vigilance orange, notamment les 2 départements corse. Un cas autochtone du virus du Nil occidental détecté en France, une maladie transmise par les moustiques. Le dernier bulletin de Santé publique France précise qu'il s'agit de la première détection de la circulation du virus chez l'homme dans le pays cette année. Le cas a été identifié dans les Pyrénées-Orientales chez une personne qui n'avait pas voyagé. L'an dernier, 62 cas autochtones avait été recensé dans le pays et ce virus du Nil occidental avait fait 3 morts. Et puis le Tour de France, les montagnes pointent le bout de leur cime. Aujourd'hui, 13e étape, la plus longue de cette grande boucle, 205 km entre Dole et Belfort. 2 difficultés au programme dans les 50 derniers kilomètres. Une côte de 3e catégorie avant d'attaquer l'ascension du Ballon d'Alsace, col de 1ère catégorie. Une fois au sommet, les coureurs devront encore parcourir 30 km pour rallier Belfort. Voilà pour l'info, excellent après-midi.
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8: Deluxe est un groupe de musique formé en 2007. Il est composé de 6 membres, Kaya, Pépé, Pietre, Lilyboy, Soubri et Kilo. C'est un groupe français avec des genres musicaux très variés, du jazz à l'électropop en passant par la soul. Kaya et Kilo sont les 2 premiers à se rencontrer. Ils ont 6 ans quand ils commencent à jouer de la musique ensemble. Au collège, c'est Pierre qui les rejoint. Avec lui, ils ont l'idée de créer un groupe. Tous 3 autodidactes, ils jouent et reprennent des morceaux de genres divers et variés, allant de Mathieu Chédid à Superstramp en passant par Kezia Jones. C'est en allant au lycée qu'ils font la rencontre de Pépé et Soubri qui finalisent la partie instrumentale. Et c'est avec cette bande que le groupe part à la rencontre du public. Ils jouent d'abord dans les rues d'Aix-en-Provence, puis dans les bars, les restaurants, les boîtes de nuit, les réceptions, le mariage et les comités d'entreprise. En 2009, ils décident de s'inscrire au concours de classe rock et remportent la première place. Grâce à cet événement, ils se font repérer par Tse Matteo, un membre du groupe Chinesman. Peu de temps après, le groupe rencontre Lilyboy à l'école des Beaux-Arts. Le groupe au complet, ils enregistrent un premier morceau, Pony. Il deviendra un titre phare du groupe.

Ils enregistrent aussi leur premier EP de 6 morceaux, qu'ils signent sous le label de Chinaman Records. Ensemble, ils sortent 6 albums, 2 EP et 3 singles. En plus, le groupe a également publié 2 albums live et un album spécial. Cette année, ce n'est pas leur première fois à Saint-Nazaire. Ils sont déjà venus en 2002 aux Escales et une fois au VIP. Cette année, ils seront sur scène le samedi 25 juillet. J'ai choisi ce groupe car je suis admiratif de leur parcours. Ils ont commencé jeunes et ont fait de belles rencontres. Comme ils le disent, dans certaines interviews, ils ont accompli quelques de leurs rêves. Je les ai aussi choisis parce que j'aime bien leur musique, leur show et leur énergie de moustachu. Il y a deux chansons que j'aime particulièrement, Moustache Gracias et Tumraca, que voici.

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1: Trois candidats dans un mouchoir de poche, mais on se régale. C'est du beau jeu, ça. Vérane.
2: Le soprano Paul Mirabel, Squeezie McFly et Carlito.
1: Pardon ? Quelle est votre réponse ?
2: Marlène Schiappa. Lady Gaga. Omar Sy, Clara Luciani, Nicki Minaj, Florence Foresti, Taylor Swift, Mbappé, Emmanuel Macron, Donald Trump, Damso, Marion Cotillard, Katy Perry, Charles Leclerc, Léon Marchand, Angèle, Lenny Kravitz, Greta Thunberg, François Hollande, Philippe Etchebest, Billy Eilish, Wendy Renard, Nikos Aliagas, Barack Obama, Cyril Lignac, Teddy Riner, Julien Doré, Loane, Thomas Pesquet, Harry Potter, Yann Barthès, Inox, Tag, Lena, Situation, Adeline Champ, Brad Pitt.
1: Attention. 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
5: Bonjour, pouvez-vous vous présenter s'il vous plaît ?
6: Bonjour, je m'appelle Pauline. J'ai 46 ans.
7: Bonjour, pouvez-vous vous présenter s'il vous plaît ?
6: Bonjour, je m'appelle Pauline et j'ai 87 ans. Et vous ?
7: 18 ans.
6: Et je suis astronaute.
5: Super.
7: Ah oui, bonjour, je suis Dora l'exploratrice.
5: D'accord, qu'est-ce que vous faites dans la vie du coup ?
7: J'ai 20 ans et je voyage n'importe où avec mon sac à dos et ma carte qui parle.
5: C'est quoi qui vous passionne dans le fait d'explorer des choses ?
7: Le fait de découvrir des lieux étranges et demander aux enfants à la télé où est-ce que se trouvent les choses derrière moi.
8: Être fabricant d'objets en bois, c'est prendre des troncs d'arbres ou des trucs en bois et de fabriquer par exemple des jouets, des voitures pour les enfants. Et ce que je fais d'habitude, c'est créer des mini-maisons en bois. Je viens de gagner un prix pour un objet en bois que j'ai créé. Et c'était une villa avec des voitures à côté. C'était un peu plus complexe que d'habitude, ce qui a fait que j'ai gagné le prix vu qu'il y avait beaucoup plus de détails que les autres.

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2: Direction le collège Albert Vincent, en compagnie de Jeanne, Suzy et Nora, Amy et Charlotte, et toutes les cinq vont tenter de découvrir la définition du mot analepse. Alors, est-ce qu'il y a des idées pour analepse ? Suzy.
3: Analepse, c'est un peu comme analogue, et analogue, ça veut dire pareil.
4: Un peu pareil.
3: Donc, je sais pas, dans la famille, quoi.
2: Très bien. Jeanne.
5: Ça commence un peu comme analyse, et du coup, analepse, genre, ça fait penser à une analyse de quelque chose, genre, je sais pas ce que c'est, mais... Je sais pas.
2: D'accord, donc il y aurait des analyses, et une analepse, ce serait une analyse précise dans un domaine précis.
5: Oui.
2: Mais tu ne sais pas lequel.
5: Non.
2: Ok, donc on pourrait parler par exemple des fois d'analyse médicale ou d'analyse économique. Et là, ce serait soit médical, soit économique, soit encore un autre champ, mais un champ spécifique.
5: Oui.
2: Ok, j'aime bien cette définition. Est-ce qu'il y en a d'autres ? Amy.
6: Un animal.
2: Ah, analepse, ce serait un animal. Quel style d'animal ?
6: Je sais pas.
2: Est-ce que ce sera un animal terrestre, marin ? Est-ce que ce sera un animal qui vole ? Un petit, un gros, il vivrait où ? Moi, je veux tout savoir sur cet animal.
6: Peut-être un petit et au désert, où il fait chaud.
2: D'accord, donc plutôt un animal terrestre qui vivrait dans le désert, donc on n'en verrait pas trop à Saint-Nazaire, quoi.
6: Non.
2: Peut-être bientôt avec le réchauffement climatique.
6: Ouais.
2: On n'espère pas.
6: Ouais.
2: Jeanne ?
5: En vrai, un peu comme Amy, genre... Enfin, non, pas du tout comme Amy, mais un animal, genre un ancien dauphin, genre de l'époque des dinosaures.
2: Ah, tu veux dire l'ancêtre d'un dauphin ?
5: Ouais.
2: Et donc, du coup, autant il y aurait eu le T-Rex, il y aurait eu plein d'animaux qui ont disparu, mais l'analepse aurait disparu, mais aujourd'hui, ça aurait donné les dauphins.
5: Ouais, oui.
2: Très bien. Est-ce qu'il y a d'autres idées ?
5: Ou alors, c'est le nom d'une... comment on dit genre plein de planètes ensemble, là.
2: Une constellation ?
5: Voilà, je pense que c'est une constellation.
2: Ah, analepse, ce serait une constellation qu'on verrait ? Parce que des fois, il y en a qu'on ne voit pas, celle-là, on pourrait la voir ?
5: Non.
2: Elle est assez lointaine.
5: Ouais.
2: Et alors, est-ce qu'il y a d'autres idées pour analepse ? Charlotte.
7: J'ai pas d'idée, moi.
2: Et est-ce qu'il y a une idée de tes camarades qui te plaît ?
7: Bah, celle d'Emmy, j'aime bien.
2: Celle d'Emmy, donc le petit animal du désert ?
7: Oui, mais qui vivrait pas dans le désert. Je sais pas, moi. Une espèce de cloporte.
2: D'accord, donc on est sur un animal, mais plutôt là, un cloporte. Donc c'est un animal très précis, là, pour le coup. Et Nora ?
8: Bah, moi, je pense que c'est celle de Suzy, l'idée, parce que analogue, c'est... Enfin, je trouve que c'est presque pareil. C'est le même champ, un peu le même radical.
2: Ok, très bien. Mesdemoiselles, je suis désolée de vous annoncer que vous êtes...
5: À côté de la plaque.
2: C'est ça. Puisque analepse, c'est une figure de style. Et en fait, elle correspond à un retour en arrière au récit d'une action qui appartient au passé. Cela consiste donc à raconter un événement après coup. On peut aussi parler de flashback, mais le terme flashback, en fait, ne s'utilise qu'à propos de cinéma. Dans un roman, par exemple, on parlerait donc d'une analepse.
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2: Bonjour à tous. L'affaire Jubilard pourrait connaître un virage majeur aujourd'hui avec l'analyse des ossements retrouvés hier dans le Tarn. Objectif déterminer s'il s'agit bien du corps de l'infirmière disparue en décembre 2020. En parallèle, les enquêteurs restent mobilisés sur la zone où les ossements ont été découverts. Ils poursuivent leurs recherches autour du lieu indiqué par Cédric Jubilard. Une centaine de personnes sont sur le terrain. Deux jeunes filles mises en examen en Corse après la mort d'un homme à Ajaccio, poursuivi pour non-assistance à personne en danger, vol sur personnes vulnérables et diffusion d'images après la mort, des images publiées sur les réseaux sociaux. Une fusillade à Carcassonne la nuit dernière, un mort et quatre blessés dont un en urgence absolue, des coups de feu tirés à l'arme automatique. Il pourrait s'agir d'un règlement de compte sur fond de trafic de drogue. Une autre fusillade avait eu lieu dans le même quartier dans l'après-midi. Le maire de Carcassonne a écrit au ministre de l'Intérieur pour demander un renforcement immédiat des effectifs et des moyens de la police nationale. En Espagne, on continue de lutter contre les incendies dans le nord-est du pays. Plus de 12 000 hectares ont déjà brûlé. Un risque de propagation très élevé est redouté aujourd'hui à cause du vent. Aucune victime à déplorer. 5 villages ont dû être évacués. L'Espagne est particulièrement touchée par les incendies. Plus de 72 000 hectares y ont été réduits en cendres depuis le début de l'année. L'équipe de France de football est arrivée à Miami. Dernier entraînement aujourd'hui avant le match pour la 3e place demain contre l'Angleterre. Pour son dernier match en tant que sélectionneur, Didier Deschamps devrait donner du temps de jeu aux joueurs qui ont peu joué lors de cette Coupe du monde. Et puis du monde sur les routes pour ce nouveau week-end de départ en vacances. C'est rouge aujourd'hui sur un large quart nord-est, orange partout ailleurs. Demain, la circulation sera encore plus compliquée. Toute la France sera en rouge. Dimanche, les principales difficultés dans le sens des départs se concentreront en Bourgogne, dans l'est de la France, ainsi qu'en Auvergne-Rhône-Alpes. Prudence au volant. Voilà pour l'essentiel de l'actualité. Passez une excellente après-midi.
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4: Deluxe est un groupe de musique formé en 2007. Il est composé de 6 membres, Kaya, Pépé, Pietre, Lilyboy, Soubri et Kilo. C'est un groupe français avec des genres musicaux très variés, du jazz à l'électropop en passant par la soul. Kaya et Kilo sont les deux premiers à se rencontrer. Ils ont 6 ans quand ils commencent à jouer de la musique ensemble. Au collège, c'est Pierre qui les rejoint. Avec lui, ils ont l'idée de créer un groupe. Tous trois autodidactes, ils jouent et reprennent des morceaux de genres divers et variés, allant de Mathieu Chédid à Superstramp en passant par Kezia Jones. C'est en allant au lycée qu'ils font la rencontre de Pépé et Soubri qui finalisent la partie instrumentale. Et c'est avec cette bande que le groupe part à la rencontre du public. Ils jouent d'abord dans les rues d'Aix-en-Provence, puis dans les bars, les restaurants, les boîtes de nuit, les réceptions, le mariage et les comités d'entreprise. En 2009, ils décident de s'inscrire au concours de classe rock et remportent la première place. Grâce à cet événement, ils se font repérer par Tse Matteo, un membre du groupe Chinesman. Peu de temps après, le groupe rencontre Lilyboy à l'école des Beaux-Arts. Le groupe au complet, ils enregistrent un premier morceau, Pony. Il deviendra un titre phare du groupe.

enregistrent aussi leur premier EP de 6 morceaux, qu'ils signent sous le label de Chinaman Records. Ensemble, ils sortent 6 albums, 2 EP et 3 singles. En plus, le groupe a également publié 2 albums live et un album spécial. Cette année, ce n'est pas leur première fois à Saint-Nazaire. Ils sont déjà venus en 2002 aux Escales et une fois au VIP. Cette année, ils seront sur scène le samedi 25 juillet. J'ai choisi ce groupe car je suis admiratif de leur parcours. Ils ont commencé jeunes et ont fait de belles rencontres. Comme ils le disent, dans certains interviews, ils ont accompli quelques de leurs rêves. Je les ai aussi choisis parce que j'aime bien leur musique, leur show et leur énergie de moustachu. Il y a 2 chansons que j'aime particulièrement, Moustache Gracias et Tumraca, que voici.

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3: Direction le collège Jean Moulin en compagnie de Angèle, Anna, Tom, Louise, Loris et Violette. Et tous les six vont tenter de découvrir la définition du mot pélagique. Est-ce qu'il y a des idées pour pélagique? En tout cas, je vois de gros yeux. Anna.
4: Quelque chose de plat.
3: D'accord, alors est-ce que tout ce qui est plat serait pélagique? Par exemple, une assiette serait pélagique, le dessus d'une table, un plateau, ce serait des objets pélagiques?
4: Oui.
3: Ok, j'aime bien cette définition. Est-ce qu'il y a d'autres idées? Tom.
5: Je ne suis pas sûre, mais c'est une forme d'handicap.
3: Une forme d'handicap, et alors ça toucherait quelle partie du corps?
5: Je sais pas.
3: D'accord, mais ce serait un handicap.
5: Bah ouais.
3: Violette.
4: Une maladie.
3: Une maladie, ouh, grave, pas grave?
4: Bah vu le nom, oui, grave.
3: Ah oui, et ça toucherait quelle partie du corps là encore?
4: Ça je sais pas.
3: D'accord, bon, une maladie grave. D'autres idées pour pélagique? Loris.
6: La phobie du froid.
3: J'ai un peu la phobie du froid. Et d'ailleurs j'ai aussi la phobie du chaud. Non mais du trop chaud. Pas vous?
7: Non, ça va.
3: Ouais. D'autres idées? Violette.
4: Un fruit ou un légume ou le nom d'un arbre fruitier.
3: Un fruit ou un légume ou le nom d'un arbre fruitier. Est-ce qu'il y en aurait par ici?
4: Je sais pas.
3: T'en as déjà mangé toi?
4: Bah non.
3: Non, alors ce serait peut-être un fruit un peu plus lointain.
4: Bah oui.
3: Ok, bon bah en tout cas j'ai hâte de goûter un fruit ou un légume, un pélagique quoi.
4: Ouais, je sais pas.
3: Ouais, pas toi, t'as l'air de douter toi-même de ton fruit.
4: Oui.
3: Ok. Angèle?
7: Non, je suis pas inspirée du tout.
3: Anna?
8: Quelque chose qu'on ramasse à la pelle?
3: Ah, tu pourrais, par exemple, quand on passe le balai, les miettes et autres petits déchets qu'on balaie, ce serait des pélagiques.
8: Voilà.
3: Et on les ramasse après avec la pelle.
8: Oui.
3: Ok, très bien. Violette?
4: Pour revenir à la maladie, une maladie où on pèle.
3: Ah oui, d'accord. Genre, t'as pris un coup de soleil et derrière, t'es pélagique ou c'est pélagique ou...
4: Oui, un truc comme ça.
3: Louise, une idée?
7: Non. Non, j'ai pas d'idée.
3: Alors, Angèle, Louise, est-ce qu'il y a une idée de vos camarades qui vous plaît ou vous dites ça pourrait être ça?
7: Non.
3: Ils ont que des idées pourries?
7: Non, c'est pas ça que je voulais dire, mais...
3: Mais un peu quand même.
7: Ouais.
3: Louise?
7: Peut-être le fruit, je sais pas. Un fruit, un nom d'un fruit, mais pas de France, un autre pays.
3: Ok, donc le nom de fruit de Violette. Je suis désolée de vous annoncer que vous êtes complètement...
5: À côté de la blague.
3: C'est exact. Pélagique, c'est un adjectif qui qualifie ce qui est relatif à la pleine mer ou la haute mer. On parle par exemple d'espèces pélagiques comme la baleine.
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1: Ok. J'ai demandé à Scred de faire une instru simple. Parce que je vais dire des trucs simples. Parce que vous êtes trop cons. Ok. Simple. Basique. Basique.

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1: Bonjour à toutes et à... Bonjour à toutes et à tous, et bienvenue dans la tribu.
2: Nous sommes avec...
1: Jacques.
3: Adeline.
4: Andrea.
1: Et Loris.
2: Et moi, Diego.
3: Et alors, Diego ?
2: Nous avons vu un film que Andrea va nous présenter.
4: C'était The We and the Eyes, qui parle d'un voyage dans le bus de quelques jeunes qui ont terminé les cours. Ils sont en vacances, c'est leur premier jour de vacances. Et dans ce bus, ils se racontent toute leur vie. Et ils passent une journée ensemble. Le film est divisé en trois parties qui commencent avec l'harcèlement, puis le chaos et enfin le moi.
2: Et du coup, on va parler et dire nos ressentis de ce film.
3: Il est de qui ?
1: Il est de Michel Gondry.
3: Oh bah dis donc, elle devrait pas venir avec vous, ça vous stresse j'ai l'impression, si j'avais... vous regardez tous, mais non, c'est pas moi qui présente.
4: On va écouter la bande-annonce.
1: Ok, on écoute la bande-annonce. Tout de suite, qui arrive.
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8: 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You lost your hair?
9: Who's that?
10: Who's you?
9: With you? See a movie with you?
11: I feel sick.
12: Along in the back of the bus with the rest of the apes from Africa.
13: 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Miss, you forgot something. Woo!

0: just tune it down a little bit.
1: No!
2: When I woke up this morning, I had a feeling it was going to be a good day.
3: 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You've never said a word to me.
4: I was sincere when I was talking to you.
5: I don't hate you. That's all you need to know.
6: It's not fucking happening.
1: Just touch your fucking face.
4: Shut up, bitch.
3: This is like the worst day of my life.
1: Yeah, shut up!
3: You act like a dick for the entire year. You treat everyone on this bus like shit. And now I'm next in line to be your new best friend.
0: Take this. It's my number.
4: This is not Six Flags. It's not a moment. I'm going home.
3: Enjoy your summer.
7: Nous sommes toujours dans la tribu et nous venons d'écouter la bande-annonce du film
8: Dowie and the Eye.
9: Et on peut peut-être rappeler quelques éléments par rapport au film. Donc, rappeler que c'est d'abord un docu-fiction. Donc, c'est un documentaire, plus Michel Gondry a rajouté donc, de la fiction dans l'histoire.
8: Oui.
9: Que c'est un film qui date de 2012, donc qui commence un peu à se faire âgé dans la façon aussi dont on perçoit les objets, même si 2012 c'est pas non plus très vieux, mais notamment autour des téléphones et de tous les objets qui sont à leur disposition. Peut-être, qu'est-ce que vous en avez pensé, vous, parce que...
1: Comment ça se passe, parce que c'est quoi l'intrigue un peu plus?
8: C'est un groupe de...
1: Attends, vas-y, Louis.
9: L'intrigue un peu plus, c'est, en fait, c'est un groupe. C'est tout un groupe, et puis c'est un groupe... je répète beaucoup groupe, mais qui a à chacun ses individualités. Et qui et ces individualités, elles vont se confronter entre elles. Et le bus qu'on suit tout le long du film, qui est, qui est là toute la présence du film... il va mener ses rencontres et ses altercations entre les jeunes et la découverte de l'autre aussi, et c'est assez particulier.
1: Et c'est à New York.
9: Voilà, c'est à New York aussi, oui.
10: Eh ben, je dis ce que j'en ai pensé là.
9: Tu oui. peux.
10: Bah, je l'ai trouvé bien en vrai, et je l'ai trouvé un petit peu long. Je sais pas à quel moment je l'ai trouvé long, mais. À la fin, c'est à la fin, je me suis dit, il était un peu long quand même. Mais je sais pas du tout à quel moment. Mais sinon, il était bien, ouais.
9: Digo.
7: Moi, j'ai bien aimé le film. Et comme Jacques, je le trouvais un peu long. Mais c'est surtout les personnages, il y en avait trop. Pour moi, j'ai pas réussi à les retenir. Tous.
8: Moi, j'ai bien aimé le film. Je pense que c'est l'un des films qui représentent bien les adolescents, même si c'est en 2012, ça reste un peu d'actualité avec les téléphones, parce que on voit des téléphones là dans le film aujourd'hui, comment ils les utilisent, mais aussi parce que ils représentent les adolescents, comment on parle notre quotidien et comment ça se passe dans la vraie vie. Et c'était sympa de voir une partie de d'un quotidien qu'on vit toujours dans un film qui montre ce monde où les jeunes se rencontrent, ils ont des personnalités diverses, et ces personnalités se rencontrent dans un bus qui passe toute la journée un chemin pour les amener à la maison. Ça m'a rappelé un peu de qu'est-ce que j'ai vu au lycée, qu'est-ce que j'ai vécu dans le lycée, un peu.
9: Et il y a aussi un élément qui est assez important, c'est que c'est le dernier jour. Après, ils vont être en vacances, et on se rend compte aussi toute la...
8: Oui.
9: Enfin, même le dernier jour, il y a toute cette tension, toutes ces batailles, ces bagarres, entre guillemets, verbales.
1: C'est shoot.
9: Voilà, c'est shoot.
8: C'est bagarre, c'est.
1: Attends, laisse-le finir.
9: Mais voilà, c'est quand même impressionnant. Je sais pas si c'est le bon mot, mais voilà, c'est quand même impressionnant à voir la violence aussi des rapports sociaux qu'ils ont pour leurs derniers jours de cours.
1: Qu'est-ce qui est violent?
9: Leurs mots, leurs pensées même, et puis, enfin, On n'accède pas vraiment à leurs pensées, mais leur l'expression de ça, et puis aussi la violence, parce qu'il y a quand même de la violence physique.
8: Oui.
1: Jacques ?
10: Oui.
1: Non, mais toi, t'es d'accord avec ça ?
10: Oui, ouais, bah, je suis d'accord. Ouais, c'est vrai que bah, on a vu pas mal de... Bah, déjà, dans ce qu'ils disent, ils sont pas toujours très gentils, entre guillemets. Bah, ils sont quand même, ils se disent quand même des choses, même entre eux, bah, un peu méchantes, quoi. Même, on avait vu, comme il a dit, de la violence physique aussi. Ils se tapent, ils se bousculent à un moment. Donc, voilà, quoi.
1: Diego ?
7: Bah, moi aussi, oui, et... Enfin, je trouve que ça se passe un peu dans des quartiers de New York. Donc, enfin, d'aujourd'hui, c'est un peu la même chose, ce qui se passe là-bas. Un peu.
1: Andrea ?
8: Bah, je pense que c'est un peu réaliste. C'est réaliste.
1: Bah, ça, c'est vous qui le savez. Moi, je suis trop vieille.
8: Peu importe, même si c'est fait en 2012, si on voit des gens des milléniaux, oui, c'est des milléniaux ou.
10: Bah, je sais pas.
8: Je sais pas moi non plus. On voit des jeunes de 2012.
1: Qui ont a priori 16 ans ou 17 ans en 2012.
8: Et on voit les jeunes de maintenant, on voit que rien n'a presque changé.
9: Oui, mais il y a quand même un côté aujourd'hui, si on prend le. Moi, quand je prends le bus, ça se passe pas du tout comme ça et tout.
8: Oui, parce que on est tout le temps sur nos écrans, mais avant, ils n'étaient pas tout le temps sur leurs écrans. Et ça, on peut le voir aussi dans. Quand on est ensemble en classe ou dans le collège, on utilise tous presque les mêmes gros mots que dans le film.
9: Mmh.
1: Sur le harcèlement, est-ce que du coup la dynamique qui est décrite correspond à des choses que vous avez pu déjà vivre ? Alors là, il y a un grand silence, oui, tout le monde se regarde.
10: Bah, peut-être pas à cette échelle-là, ouais, voilà, parce que, bah, je sais pas si ça représentait vraiment la réalité à cette époque, mais genre, c'est peut-être, c'est aussi en partie de fiction, donc, je sais pas, il a peut-être exagéré un peu le scénario.
9: Je pense qu'il y a une partie qui est exagérée, mais il y a aussi une partie qui est semblable, tout simplement.
1: Mais après, c'est ce qu'il dit, de toute façon, c'est ce qui est monté, c'est que du coup, même dans leur récit, il y a aussi une part de fiction.
8: Oui.
1: Quand ils expliquent leur soirée ou des choses comme ça, on voit, et l'image montre très bien ça, les exagérations qu'il peut y avoir. Est-ce que vous, parfois, ça vous arrive, dans vos discussions, d'exagérer aussi un peu pour se rendre un peu plus intéressant ou intéressante, ou voilà, ou est-ce que vous avez vu d'autres le faire ?
9: Oui.
8: Oui.
9: Ouais, je pense. Je pense même que ça a dû m'arriver, mais peut-être pas forcément à leur niveau, à eux, comme c'est montré dans le film.
8: Et même quand on passe en radio, par exemple, quand on faisait On se pousse à bout, parfois, on exagérait un peu les événements qui nous arrivaient dans nos vies. Des coups de cœur, des coups de gueule.
9: Oui.
10: Et en fait, j'ai pas bien compris ta...
1: Ah, bah des fois, toi, quand tu racontes ta soirée, t'exagères jamais. Tu dis toujours la stricte vérité.
10: Ah, si, peut-être ça, je vais arriver, mais...
1: Pour rendre le truc un peu plus intéressant, quoi.
10: Ouais, bah...
1: Donc finalement, le film, il est assez fidèle, alors ?
8: Oui.
9: Quand même, ouais.
1: Quand même.
9: Quand même.
8: Bah, ça explore différentes perceptions des gens.
1: Mm.
8: Parce qu'on n'a pas tous la même perception de la réalité. Peut-être d'autres veulent rendre sa réalité intéressante par exagération.
9: Oui.
1: Et sur le phénomène de groupe, qu'est-ce qui se passe en fait ?
10: On voit qu'au fur et à mesure du temps, les gens ils s'en vont, quoi. Bah, ils s'arrêtent à leurs arrêts pour rentrer chez eux. Du coup, il y a plus de connexions qui se créent entre les. Du coup, ils sont moins, ils se parlent plus. Donc, la violence en fait elle diminue un peu au fur et à mesure du temps.
1: Et ça vous inspire quoi ça ? Est-ce qu'en classe, c'est pareil, quand vous êtes plein, du coup, 30 ou 40 ou 35, ou voilà, en classe, il y a un truc aussi qui se joue peut-être de cet ordre-là, non ? Que quand vous êtes en petit groupe ?
9: Alors, je sais pas trop comment voir ça, mais j'ai l'impression qu'on a envie d'appartenir au groupe. Je sais pas si...
10: Oui. Bah, peut-être l'image que tu donnes, ouais, du coup... Ouais.
1: C'est-à-dire, Jacques?
10: Bah, je sais pas, genre par exemple, dans le, par exemple, du film, de vouloir avoir l'air plus, bah, plus dominant ou agressif ou plus fort, simplement, voilà.
1: Diego? Toi, t'es un peu plus jeune aussi, donc t'as peut-être pas, hein, t'es peut-être pas encore confronté aux mêmes choses.
7: Non, pas trop.
1: je t'ai offert une porte de sortie. Andrea?
8: Bah, j'ai pas trop compris.
1: Est-ce que toi, t'es confronté aussi à ça, quand les groupes se diminuent comme ça
8: Oui, quand les groupes se diminuent, oui, ça m'arrive de former des connexions plus profonde avec des gens qu'on est peu, alors qu'en classe on est 35, d'habitude on n'arrive pas à se rencontrer nous-mêmes. On est toujours en cours, en blague, on bavarde, mais on ne se parle pas vraiment ouvertement sur nous.
1: Mais est-ce que vous voyez un peu cette dynamique de groupe quand même? C'est les effets positifs et les effets négatifs du fait d'être un groupe, c'est-à-dire on se la raconte un peu, puis des fois voilà, en même temps on est plus fort quand on est plein, et puis toutes ces dynamiques là est-ce que c'est des choses que vous vivez là? On voit qu'il y a ça un peu, celui qui domine, celui qui harcèle les autres, celui qui est harcelé. Il y a chaque jeune a un rôle en fait.
9: Moi, sur ce côté là pas vraiment, enfin
1: tu vis pas ça toi?
9: Non.
1: Ok.
9: Enfin, c'est à nuancer, c'est pas exactement. Je ne vis pas. Enfin, voilà. Je sais pas comment le dire, mais je ne ressens pas ça vraiment pleinement. Je pense que quand il y a un groupe, avant tout, c'est une unité un peu quand même. Ça dépend, et je parle pour mon cas. Mais dans les exemples que j'ai, en tout cas au lycée, parce que ça peut varier. Enfin, au collège, c'est un peu différent. Mais j'ai l'impression que c'est plus un groupe vraiment uni et qu'il n'y a pas forcément de rôle. Après, forcément, dans le groupe, il y en a qui vont plus se la raconter, d'autres qui vont plus être réservés et tout.
1: Jacques?
10: Bah, je sais pas trop quoi. Est-ce que tu peux redire cette question?
1: Au lycée, du coup, est-ce qu'il y a des phénomènes de groupe comme ça? Comment ça se passe, toi, quand vous êtes...
10: Ouais, il peut en avoir, mais... Après, c'est vrai que nous, on est une classe, on n'est pas beaucoup non plus, mais...
1: Vous êtes combien?
10: On est 16, je crois.
1: Ah oui.
10: Donc, on n'est pas une grosse classe de 35, ouais. comme Aristide Briand, mais...
8: Non, mais moi, je ne suis plus au lycée.
1: Oui, enfin, pour l'instant, c'était l'expérience que tu as, Andrea, ouais, pour le coup...
10: Mais du coup, bah, peut-être, ouais, mais j'ai pas l'impression que ce soit vraiment le cas dans notre classe, mais voilà.
1: Mm. Et toi, Diego, collège, ça se passe comment?
7: Oui, des fois, enfin, on parle de choses un peu plus personnelles quand on est un petit groupe et souvent entre amis.
1: Qu'est-ce qui vous a le plus marqué dans ce film, Loris?
9: Qu'est-ce qui m'a le plus marqué? Alors déjà, il y a un côté très... alors, c'est un peu péjoratif, mais c'est quand même... quand même le fait qu'il y ait un groupe qui se retrouve dans un bus, qu'après, il y a plein de choses négatives entre elles, mais je trouve ça intéressant d'avoir mis tout un groupe dans un bus. Voilà, parce que... Enfin, moi, quand je prends le bus aujourd'hui, il y a
1: c'est
9: pas...
1: un lieu clos, non, voilà. Mais c'est vrai.
9: Ouais, et le lieu est super intéressant et tout ce qu'il amène n'est pas forcément très agréable pour tout le monde, mais je trouve ça vraiment intéressant. Donc ça m'a marqué déjà de voir tout un groupe entier, enfin, je pense, dans un bus. Ce qui m'a marqué aussi, c'est qu'en fait, il y a une hiérarchie un peu dans le bus et on remarque ceux qui dominent, en fait, ils sont un peu au fond. Et ceux qui ne dominent pas en fait sont plus devant, et donc c'est tout ce côté là qui est très intéressant.
1: Et ça peut faire penser à quoi d'ailleurs?
8: À sortie scolaire un peu?
1: Non, enfin, moi ça me fait pas penser à ça, mais peut-être que vous aussi.
9: Je sais pas.
1: À une salle de classe?
9: Si, c'est vrai. Ouais,
1: moi,
9: ouais.
1: Je trouve quand t'es dans le fond, voilà, c'est que c'est pour faire un peu le bazar des fois, ça. Non?
9: Oui, oui.
1: Mais peut-être que du coup, je suis trop vieille et que j'ai basculé totalement.
8: Il y en a toujours dans ma classe.
9: Oui, c'est un peu différent, mais ouais, quand même, oui.
8: Dans ma classe cette année, il y en avait qui étaient au fond et qui faisaient pas mal de bêtises.
1: Et toi, Jacques, alors du coup, qu'est-ce qui t'a marqué dans ce film? Qu'est-ce que tu retiens?
10: Bah, je cherche depuis tout à l'heure, mais...
1: Bah, un truc. Bah,
10: je sais pas comment dire, mais... Déjà, bah, je sais pas si c'est vraiment marqué, mais genre, c'était un peu énervant, genre, les... Bah, vous voyez, ceux du fond, ceux qui étaient dominants, on les voyait, bah, ils embêtaient tout le monde, quoi, un peu, et c'était... Voilà, c'était embêtant qu'à chaque fois, il y a pas quelqu'un qui...
1: Qui intervient.
10: Ouais, voilà, ça, c'était... Voilà, je sais pas comment l'exprimer.
1: Diego.
7: Moi, je m'attendais pas à que tout le monde parte, enfin, à la fin, ou qu'il se retrouve à plus que trois. Et que, bah, c'est un peu... Enfin, ça change un peu le sens de l'histoire.
1: Andrea ?
8: Moi, ce qui m'a marqué, c'est la conductrice, parce que elle réagit comme un prof de classe. Ouais. On entend souvent dire « Mais taisez-vous, vous êtes... j'ai besoin de silence pour conduire. » Et c'est comme dans une salle de classe où ceux de fond sont... ils bavardent, ils font des bêtises et le prof il dit taisez-vous, je ne peux pas continuer mon cours.
1: Ok. Moi, ce qui m'a marqué, c'est le côté, je trouvais ça assez, poétique malgré tout. Enfin, j'aime bien l'idée d'un road movie un peu comme ça où ça descend, ça et du coup c'est le c'est un peu comme une vie quoi. C'est-à-dire qu'on traverse quelque chose. Et je trouvais ça beau en fait. Et le fait que les gens montent, descendent. Enfin, ça peut être aussi les rencontres qu'on peut faire dans une vie. Finalement, à chaque étape de vie, chaque arrêt du bus, c'est un peu une étape de vie aussi. Et puis c'est drôle. Moi, j'ai trouvé ça drôle, mais peut-être que il y a le décalage parce que moi j'ai pas du tout le même âge que les, ceux qui sont dans le film, donc je peux aussi avoir peut-être plus de recul, je sais pas si c'est le mot recul, mais en tout cas voir les choses un peu autrement, voilà, je trouve ça drôle, je les trouve super attachants en fait, tous, même celui qui harcèle quelque part à la fin, je trouve qu'il s'est filmé avec bienveillance quoi.
8: Oui.
1: Donc il y a pas de moquerie, il y a pas du tout en fait. C'est drôle mais c'est pas moqueur en fait. C'est très respectueux et du coup moi j'ai ouais, c'est vrai que ça, la première partie, il faut rentrer dedans. C'est pas évident, je trouve
9: parce que ça va très vite, il y a plein de conversations en même temps
1: mais en même temps comme l'est la jeunesse.
9: Ouais, c'est ça.
1: J'ai l'impression, non? Alors Jacques, on l'a totalement perdu par contre. mais voilà. Alors, est-ce que vous le conseilleriez?
9: Ouais. Moi, je le conseillerais quand même parce qu'en plus, je trouve que c'est une expérience. C'est vraiment... et puis, c'est quand même agréable de suivre toute l'histoire de cette classe et de ces jeunes. Donc oui, moi, je le conseillerais quand même.
8: Moi aussi, je le conseillerais parce que à travers le voyage dans le bus, même... les rencontres que les gens ils font, on apprend des leçons de vie sur soi-même et sur les personnages. Et c'est un film assez bien filmé, les cadres ils sont top. Et je pense que c'est un bon film à voir, une fois dans sa vie.
7: Moi j'ai bien aimé. Je le conseille aussi. Mais quand même, il y a des moments un peu violents, je trouve.
1: Mmh. Ok, t'es quand même à partir de 9 ans, donc tu étais dans la tranche d'âge. Mmh. Jacques ?
10: Ah ouais, je le conseille,
1: Tu le recommandes peut-être,
10: c'était ça. Ouais, mais en fait, je trouve que c'est un peu un film un peu différent de ce qu'on voit, genre... on n'a pas l'habitude de voir ce genre de film... Ça fait un peu penser à un film que j'avais vu genre dans le cadre scolaire aussi, c'est genre un film en noir et blanc où ils sont tous autour d'une table et genre ça reste dans un lieu clos là pendant
8: c'est
10: tout.
8: C'est 12 Angry Men.
10: Peut-être, je sais plus, mais genre ça...
8: Parce que
1: attends, laisse-le finir.
10: Pardon. Ça se passe dans un lieu un peu très très close et du coup... Bah,
1: très clos, ouais.
10: Oui, clos, pardon. Et du coup, bah ouais, c'est un peu perturbant. Enfin, pas perturbant, mais c'est... Genre, on n'a pas l'habitude de voir ça, genre.
1: Bah vas-y, on
8: t'écoute. Bah ça me rappelle aussi, je pense, presque le même film, 12 Angry Men, où il y a deux hommes dans une salle de délibération après un procès. Ils doivent délibérer
1: J'ai pas compris le titre du film, pardon.
8: Deux hommes en colère.
1: Ah oui, ok.
8: C'est le film où il y a 12 délibérateurs, jurys des États-Unis qui doivent donner un verdict pour s'ils veulent tuer un jeune qui a eu un procès pour un meurtre. Et ils font une enquête et ils s'embrouillent et on voit les différents points de, d'opinion, les différents points de vue de chaque homme. Et ça m'a rappelé un peu de ça.
1: Doris ?
9: Sur 12 hommes en colère ?
1: Non, sur... je sais plus si t'as répondu, si, toi. Ouais. T'as répondu, pardon, si, je suis désolée. C'est... On est tous... Bah, c'est vendredi.
8: Oui, c'est vendredi.
1: Est-ce que ça vous a donné envie de voir, pour le coup, une vraie fiction de Michel Gondry ? Parce que là, c'est un docu-fiction. Mm. Et de voir une fiction.
8: Ouais.
1: Vous voyez, là, là je vois Jacques et...
10: Non, non, mais...
1: Ah ouais, cinéma, cinéma. Bah, un documentaire, c'est du vrai cinéma aussi, hein, mais voilà.
10: Après, je sais pas non plus, je connais pas Michel Gondry, mais je sais pas si tous ces films ressemblent un peu à...
1: Bah non, justement, c'est une fiction, là. Là, c'est un docu-fiction.
10: Oui, mais ça pourrait avoir une petite ressemblance quand même. Ça pourrait avoir une petite ressemblance quand même avec ces...
1: Mais genre, justement, est-ce que ça t'a donné envie ou pas ?
10: Bah ouais, bah pourquoi pas.
9: Ouais, ouais, moi aussi, hein. Par curiosité.
8: Oui, mais... moi aussi.
1: Eh ben, on se donne rendez-vous bientôt. Pour avoir un autre.
10: Ouais.
1: Ok.
8: Ah, moi, je... ah oui.
1: Alors en fait, c'est toi qui présente Diego. Donc en général, on dit merci, public adoré.
7: Merci, nous étions sur la tribu et nous avons vu le film
8: The We and the I.
1: Vous êtes trop forts tous les deux. Vous êtes prêts pour un petit stand-up, je pense.
7: Et à bientôt.
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3: Bonsoir à tous. 10 départements du Sud-Est, toujours en vigilance orange, canicule. L'épisode de forte chaleur touche à sa fin. Une canicule avec des conséquences dramatiques. En Île-de-France, la mortalité a plus que doublé le mois dernier par rapport à la normale, avec près de 3000 décès. L'affaire Jubilard pourrait connaître un virage majeur aujourd'hui, avec l'analyse des ossements retrouvés hier dans le Tarn. Objectif déterminé s'il s'agit bien du corps de l'infirmière disparue en décembre 2020. En parallèle, les enquêteurs ont terminé d'arpenter le terrain agricole où les ossements ont été retrouvés. On connaît la date du procès aux assises dans l'affaire des meurtres de Leslie et Kevin, ce couple assassiné dans les Deux-Sèvres en 2022. Le procès se déroulera du 15 mars au 2 avril 2027. 5 personnes seront jugées. 3 d'entre elles sont accusées d'avoir commis les assassinats. Quel avenir pour la fonderie de Bretagne, un an seulement après sa reprise par le groupe Europlasma. L'entreprise, autrefois spécialisée dans les pièces en fonte pour l'automobile, est à nouveau placée en redressement judiciaire. L'entreprise, qui emploie 245 personnes, a obtenu un délai pour trouver un repreneur jusqu'au 11 septembre. Délai accordé grâce aux 4,5 millions d'euros débloqués par Renault. C'est une décision très rare. Le Sénat exclut temporairement la parlementaire Christine Herzog, soupçonnée de harcèlement contre une collaboratrice et de détournement de fonds. L'élue sera interdite d'entrer au Palais du Luxembourg pendant 15 jours de séance publique. Elle devra suivre une formation pour mieux exercer ses fonctions d'employeur. Christine Herzog, sénatrice de Moselle, sera aussi privée de l'essentiel de ses indemnités de parlementaire pendant une durée de 6 mois. Et puis en foot, la fin de l'aventure américaine se rapproche pour les Bleus. L'équipe de France est arrivée à Miami avant de disputer demain la petite finale de la Coupe du Monde face à l'Angleterre. Dernier entraînement aujourd'hui pour les 26 tricolores, ou plutôt 25, puisque William Saliba est blessé au dos. Le défenseur d'Arsenal a joué le mondial avec une fracture au dos et devrait être absent pendant plusieurs mois. Voilà pour l'essentiel de l'info. Excellente fin d'après-midi.
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6: Deluxe est un groupe de musique formé en 2007. Il est composé de 6 membres, Kaya, Pépé, Pietre, Lilyboy, Soubri et Kilo. C'est un groupe français avec des genres musicaux très variés, du jazz à l'électropop en passant par la soul. Kaya et Kilo sont les deux premiers à se rencontrer. Ils ont 6 ans quand ils commencent à jouer de la musique ensemble. Au collège, c'est Pierre qui les rejoint. Avec lui, ils ont l'idée de créer un groupe. Tous trois autodidactes, ils jouent et reprennent des morceaux de genres divers et variés, allant de Mathieu Chédid à Superstramp en passant par Kezia Jones. C'est en allant au lycée qu'ils font la rencontre de Pépé et Soubri qui finalisent la partie instrumentale. Et c'est avec cette bande que le groupe part à la rencontre du public. Ils jouent d'abord dans les rues d'Aix-en-Provence, puis dans les bars, les restaurants, les boîtes de nuit, les réceptions, le mariage et les comités d'entreprise. En 2009, ils décident de s'inscrire au concours de classe rock et remportent la première place. Grâce à cet événement, ils se font repérer par Tse Matteo, un membre du groupe Chinese Man. Peu de temps après, le groupe rencontre Lilyboy à l'école des Beaux-Arts. Le groupe au complet, ils enregistrent un premier morceau, Pony. Il deviendra un titre phare du groupe.

Ils enregistrent aussi leur premier EP de 6 morceaux, qu'ils signent sous le label de Chinaman Records. Ensemble, ils sortent 6 albums, 2 EP et 3 singles. En plus, le groupe a également publié 2 albums live et un album spécial. Cette année, ce n'est pas leur première fois à Saint-Nazaire. Ils sont déjà venus en 2002 aux Escales et une fois au VIP. Cette année, ils seront sur scène le samedi 25 juillet. J'ai choisi ce groupe car je suis admiratif de leur parcours. Ils ont commencé jeunes et ont fait de belles rencontres. Comme ils le disent, dans certaines interviews, ils ont accompli quelques de leurs rêves. Je les ai aussi choisis parce que j'aime bien leur musique, leur show et leur énergie de moustachu. Il y a deux chansons que j'aime particulièrement, Moustache Gracias et Tum Raka, que voici.

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7: Bonsoir à tous. Les eaux découvertes hier dans le Tarn sont-ils ceux de Delphine Jubillard? Les analyses sont en cours depuis cet après-midi. Deux fémurs ont été retrouvés à l'endroit indiqué par Cédric Jubillard. Peu de doutes subsistent sur l'origine de ces eaux, explique l'avocat des enfants de Delphine Jubillard. Selon Laurent Boguet, cette découverte leur permettra d'avancer.
8: Une certaine résignation, une certaine tristesse et malgré tout du soulagement. C'est très compliqué, hein, puisque Cédric Jubillard aura mis 5 ans et demi pour s'acquitter de cette dette paternelle. Ça va leur permettre de s'organiser autour d'une sépulture digne de ce nom, avec les rites funéraires appropriés, et surtout trouver, je dirais, une tombe sur laquelle déposer leurs fleurs et leurs dessins, comme ils nous l'avaient annoncé inlassablement. C'est une annonce différée que des enfants peinent à comprendre en réalité.
7: Les fouilles sur la zone où les ossements ont été découverts se sont terminées dans l'après-midi. On connaît la date du procès aux assises dans l'affaire des meurtres de Leslie et Kevin, ce couple assassiné dans les Deux-Sèvres en 2022. Le procès se déroulera du 15 mars au 2 avril 2027. 5 personnes seront jugées. 3 d'entre elles sont accusées d'avoir commis les assassinats. 10 départements du Sud-Est toujours en vigilance orange. Canicule, l'épisode de forte chaleur touche à sa fin. Une canicule avec des conséquences dramatiques. En Île-de-France, la mortalité a plus que doublé le mois dernier par rapport à la normale, avec près de 3000 décès. La tension ne retombe pas au Moyen-Orient. Les gardiens de la révolution iranien annoncent avoir attaqué une base américaine au Qatar pour punir l'agresseur. Des représailles aux frappes menées dans la nuit contre des installations iraniennes. Les gardiens de la révolution assurent qu'ils poursuivront leurs attaques tant que les frappes sur le sud de l'Iran et dans le détroit d'Ormuz ne cesseront pas. Et puis du monde sur les routes pour ce nouveau week-end de départ en vacances. C'est rouge aujourd'hui sur un large quart nord-est, orange partout ailleurs. Demain, la circulation sera encore plus compliquée. Toute la France sera en rouge. Prudence. Voilà pour l'info. Excellente soirée.
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10: Deluxe est un groupe de musique formé en 2007. Il est composé de 6 membres, Kaya, Pépé, Pietre, Lilyboy, Soubri et Kilo. C'est un groupe français avec des genres musicaux très variés, du jazz à l'électropop en passant par la soul. Kaya et Kilo sont les deux premiers à se rencontrer. Ils ont 6 ans quand ils commencent à jouer de la musique ensemble. Au collège, c'est Pierre qui les rejoint. Avec lui, ils ont l'idée de créer un groupe. Tous 3 autodidactes, ils jouent et reprennent des morceaux de genres divers et variés, allant de Mathieu Chédid à Superstramp en passant par Kezia Jones. C'est en allant au lycée qu'ils font la rencontre de Pépé et Soubri qui finalisent la partie instrumentale. Et c'est avec cette bande que le groupe part à la rencontre du public. Ils jouent d'abord dans les rues d'Aix-en-Provence, puis dans les bars, les restaurants, les boîtes de nuit, les réceptions, le mariage et les comités d'entreprise. En 2009, ils décident de s'inscrire au concours de classe rock et remportent la première place. Grâce à cet événement, ils se font repérer par Tse Matteo, un membre du groupe Chinese Man. Peu de temps après, le groupe rencontre Lilyboy à l'école des Beaux-Arts. Le groupe au complet, ils enregistrent un premier morceau, Pony. Il deviendra un titre phare du groupe.

Ils enregistrent aussi leur premier EP de 6 morceaux, qu'ils signent sous le label de Chinaman Records. Ensemble, ils sortent 6 albums, 2 EP et 3 singles. En plus, le groupe a également publié 2 albums live et un album spécial. Cette année, ce n'est pas leur première fois à Saint-Nazaire. Ils sont déjà venus en 2002 aux Escales et une fois au VIP. Cette année, ils seront sur scène le samedi 25 juillet. J'ai choisi ce groupe car je suis admiratif de leur parcours. Ils ont commencé jeunes et ont fait de belles rencontres. Comme ils le disent, dans certaines interviews, ils ont accompli quelques de leurs rêves. Je les ai aussi choisis parce que j'aime bien leur musique, leur show et leur énergie de moustachu. Il y a 2 chansons que j'aime particulièrement, Moustache Gracias et Tumraca, que voici.

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7: Bonjour à tous et à toutes, on est dans la tribu et aujourd'hui on va faire le petit retour de fin de journée pour le centre aéré de Saint-Brévin. On va refaire un tour. Marius, comment ça va ?
8: Très bien, Yvon. Et toi ?
7: Très bien. Nel, comment ça va ?
9: Bien.
7: Léna, tu vas bien ?
10: Oui.
7: Valentin.
11: Ça va super.
7: Ismaël.
12: Bien et toi ?
7: Thomas.
13: Bien et toi ?
7: Très bien. Alexis.
14: Bien.
7: Et puis Ilad.
15: Très très bien.
7: Ok, alors je vous propose, vous dites un peu ce que vous avez pensé de la journée. Déjà dans l'ensemble, qu'est-ce que vous avez préféré ? Qu'est-ce que vous avez le moins aimé ?
8: Bah moi, personnellement, j'ai bien aimé les interviews et... ça aussi.
7: Pourquoi ?
8: Bah, je sais pas comment l'expliquer, mais...
7: Y a pas quelque chose que t'as préféré ? Bah, qui est... Peut-être le fait d'aller chercher les gens
8: Non, j'ai pas d'idée.
7: Ok, et est-ce que t'as moins aimé dans le...
8: Rien.
7: Ok. Nel, toi, qu'est-ce que t'as... Que, déjà, dans l'ensemble, qu'est-ce que t'as pensé de la journée ?
9: Bah, je sais pas, moi, c'était bien.
7: Y a quelque chose que t'as préféré parmi toutes les activités ?
9: Non. Enfin, je sais pas.
7: Les fausses interviews, les micro-trottoirs...
9: Les fausses interviews, c'était drôle.
7: Qu'est-ce que t'as préféré dedans ?
9: La réaction des gens.
7: Ok. Est-ce que dans ce que t'as moins aimé ?
9: Je sais pas.
7: Ok. Léda.
10: En soi, c'était bien. Ce que j'ai préféré, c'était les fausses interviews parce que, en fait, avec mon ami, c'était drôle parce que, je sais pas. Après, c'est fini en cacahuètes.
7: Ok. Y a quelque chose que t'as moins aimé dans le... Ou ouais, alors que tu trouverais à modifier dans...
10: Non.
7: Ok. Valentin ?
11: Le fait d'aller vers les autres, déjà, c'est pas commun tous les jours. Même les jeunes, je pense qu'ils ont pas l'habitude d'aller faire le tour... aller interroger tout le monde dans la rue. Et puis, c'est intéressant de voir comment ça se passe réellement, parce que tout le monde écoute la radio, et le fait de voir réellement comment ça se passe en direct, c'est super intéressant, je trouve.
7: Toi, tu penses que t'aurais été en tant que jeune, ça t'aurait plu ?
11: Bon, je pense que oui, ça m'aurait plu, franchement. Déjà, en tant que moins jeune, déjà, ça me plaît, donc en tant que jeune, voilà, quand même, c'est vraiment.
7: Ok. Ismaël, toi, qu'est-ce que t'en as pensé de la journée ?
12: Tout était bien, c'était trop bien, et on s'est bien amusé.
7: Ok. Thomas ?
10: J'ai tout aimé.
7: Tout ? Y a pas quelque chose que t'as moins aimé que d'autres ?
10: Non.
7: Ok. Alexis ?
14: J'ai tout aimé.
7: Tout ? Et je sais pas, y a quelque chose que t'as préféré ? Genre les micro-trottoirs ou les...
14: Les fausses interviews.
7: Pourquoi ?
14: C'était drôle.
7: Ok. Et Ilad ?
15: Moi, je regrette pas d'être venu. C'était trop cool. Et... Surtout quand on passe en direct.
7: Ok. Toi, t'as préféré le direct ?
15: Ouais.
7: C'est quoi que tu aimes bien dans le direct ?
15: C'est que j'écoute tous les jours la radio. C'est que, on passe... Toute la France nous écoute, à part ceux qui veulent pas, mais... Voilà.
10: Mais non, il n'y a que Nantes et Saint-Brévin.
15: Oui, bah.
10: Toute la France.
14: Toute la France.
7: On est à peu près autour de Saint-Nazaire, donc je suis pas sûr que tout le monde nous écoute. Mais
15: ouais.
7: Bon.
15: C'est pas grave.
7: Ok. Est-ce que vous avez des choses à dire, je sais pas, par rapport à la journée Valentin, toi, qu'est-ce que t'as un avis à donner
11: Bah, franchement, je pense que c'est à refaire. Genre pour, même pour les jeunes, même si au début, faut les emballer, on va dire, faut leur montrer que genre, ça va être super cool et tout ça. Le fait de les voir à la fin de la journée, au final, eux-mêmes demander à produire en direct, alors que au début de la journée, ils avaient un peu de mal à parler, c'était un peu timide. Ouais. Je trouve que ça fait vraiment plaisir de pouvoir les emmener là et qu'au final, d'eux-mêmes, après, ils souhaitent recommencer. Et...
7: Ok. Écoutez, est-ce qu'on se ferait pas. Vous avez des choses à dire d'autre?
15: Non.
7: Rien à rajouter.
14: Non, c'est pour ennuyer.
15: Ouais, voilà, c'est ça.
10: Voilà.
7: Bah écoutez, c'est cool. Hein. Du coup, est-ce que si jamais on vous reproposait une sortie comme ça, est-ce que vous accepteriez de revenir?
10: Oui.
7: Ok, donc ça vous a beaucoup plu?
15: Ouais.
7: Et bah écoutez, c'est cool. Est-ce qu'on se ferait pas une petite pause musicale pour. Voilà. Ok, et bon, on va donc écouter My Name Is de Eminem dans la tribu.

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1: Toujours dans la tribu avec toujours le centre aéré de Saint-Brévin. Du coup, là, on va partir plus sur un sujet d'actualité, donc la Coupe du Monde. Alors, est-ce que déjà vous. On peut commencer par faire un petit tour, je sais pas, de quelle équipe vous supportez. Déjà, est-ce que vous suivez la Coupe du Monde?
2: Oui.
1: On peut faire un petit tour, on va commencer par Marius.
3: Bah, moi, je regarde pas vraiment la Coupe du Monde. Si je la regarde, c'est vraiment très très rare. Mais sinon, je supporte la France.
1: C'est pas un sport qui te plaît beaucoup, le foot?
3: Bah, ça va, mais regarder les matchs de foot, ça m'intéresse pas, je préfère y jouer.
1: Ok. Nel, toi, tu as suivi ou pas la Coupe de France?
4: Ouais, j'ai regardé 3 matchs.
1: Ok. D'accord, c'était lesquels?
4: La demi-finale. Mais je me souviens plus, ils étaient contre quoi? J'ai pas regardé celui contre le Paraguay. J'ai regardé celui contre la Norvège. Non, pas la Norvège, je sais pas, celui avec Haaland.
1: Ok.
4: Ouais, la Norvège et le troisième, je sais plus.
1: Ok. Donc toi, tu aimes bien le foot?
4: Bof, c'est juste que je suis.
1: Ok. Léna, toi, tu as suivi la Coupe du Monde?
5: Oui.
1: Ouais, et t'as suivi quel match? T'as suivi quelle équipe plutôt?
5: La France.
1: Ok. Valentin?
6: Ouais, j'ai suivi la fin du monde. Après, moi maintenant du coup, parce que la France est éliminée, mais on va continuer à suivre un peu les matchs fermés.
1: Ok, Ismaël.
7: Moi je suis la Coupe du Monde. Je suis pas la France, mais je regarde à peu près toutes les équipes.
1: Ok, Thomas, toi tu as suivi ou pas?
8: Bah, moi je l'ai suivi la Coupe du Monde et je suis pour la France.
1: Alexis, toi t'as suivi la Coupe du Monde?
9: Bah ouais. J'ai suivi la Coupe du Monde pour la France.
1: Ok. Et Ilan?
10: Bah moi je suis presque tous les matchs. Sauf ceux qui soient à 3h du matin, minuit. C'est ouais, minimum.
1: Ça fait 4h.
10: Ouais. Minimum 22h ou 21h, quoi. Sinon, ouais, je suis pas de la France.
1: Vous êtes tous pour la France ici, il n'y a pas un.
10: Ouais.
1: Donc vous êtes tous un peu déçus du match d'avant-hier?
10: Bah oui.
6: Ouais. Et toi, du coup, tu suis un peu t'as suivi un peu la Coupe du Monde?
1: D'habitude, je suis pas, mais là, je sais pas, on entendait beaucoup parler de ça, du coup, j'ai regardé les 3 derniers matchs de la France, dont celui où on a perdu hier, du coup.

0: Un peu déçu, forcément, je pense, du coup.
1: Ouais, j'étais un peu déçu. C'est pas grave. Est-ce que vous avez des choses à dire? Parce qu'on a, je sais qu'on a entendu beaucoup, pas mal de trucs, comme quoi il y a eu de la triche, comme quoi il y a eu. Qu'est-ce que vous en pensez, vous? Ah, je vois que Savinelle, là, t'as des choses à dire?
2: Non.
1: Ok. Est-ce qu'il y en a qui trouvent qu'il y a eu des injustices par rapport au match ou.
2: Ouais, au niveau de l'arbitrage.
1: Sur quel match?
2: Bah.
3: Angleterre-Argentine. Aussi Paraguay-France.
1: Et pourquoi?
3: Bah, je trouve que les arbitres, ils étaient injustes.
1: Ok.
2: Bah, par exemple, il y avait des fautes pour l'Argentine, et bah, ils marquaient pas les fautes que. Pour la France, pas. Pour. Ah, je sais
3: L'Angleterre.
2: plus c'est quel.
3: L'Angleterre.
2: Voilà.
1: Ok. Personne d'autre n'a.
3: Si le tacle de Lamine Yamal sur Mbappé avant-hier,
1: Ah ouais.
3: il s'est pris un rouge là derrière, il a mis les deux pieds, il s'est pris un rouge.
1: Ouais, je l'ai vu moi aussi. Ok, d'accord. Est-ce que. Ouais. Je sais pas, est-ce que vous avez quelque chose de particulier sur à dire sur cette Coupe du Monde sur Valentin?
0: Bah du coup maintenant que la France est éliminée vu la finale qui arrive du coup Argentine-Espagne, est-ce qu'on pourrait avoir un peu votre avis sur quelle équipe vous supportez actuellement entre les deux finalistes?
3: L'Espagne, je pense.
2: Ouais, l'Espagne.
3: Ouais.
2: Espagne.
3: Espagne.
2: Espagne.
3: Espagne.
0: Et pourquoi du coup? Est-ce qu'on peut avoir un peu plus de détails? Parce que
2: Espagne.
0: vous dites l'Espagne, mais pourquoi l'Espagne?
3: Bah, parce que en 2022, ils nous ont éliminé l'Argentine.
2: Et en plus, c'est des tricheurs.
1: Alors là, du coup, est-ce que tu veux dire pourquoi c'est des tricheurs? Parce que on va pas balancer ça comme ça.
2: Bah, parce que souvent ils font des pactes avec d'autres arbitres ou d'autres avec le président de la FIFA, du coup, bah, c'est pas trop légal.
1: Ok.
2: Ils la méritent pas.
1: Mais du coup, vous êtes tous, vous serez plus Espagne pour le vainqueur de la finale.
2: Oui. Oui, Espagne.
3: Oui.
1: Ok, bah moi de mon avis aussi, perso,
2: Espagne.
1: c'était l'Espagne aussi, moi, parce que,
2: Spain.
1: je sais pas, j'ai trouvé qu'ils étaient plutôt sympas par rapport à la France, après, bah ça, ils ont pas été toxiques, donc voilà, j'ai trouvé.
0: Et puis je sais pas si vous avez vu aussi, vous pensez tous du coup vis-à-vis de l'Espagne, parce que bah, l'Argentine forcément nous a éliminés enfin, il y a 4 ans, mais du coup est-ce que vous en pensez quoi un peu des stories de Lamine Yamal
3: Ah oui,
0: qu'il
3: bon,
0: a
3: ça
0: pu poster
3: c'est du chantage.
0: auparavant, et du coup vous trouvez ça bien ou juste
3: Oh
0: vous.
3: bah oui, je sais pas de l'équipe, mais
2: bah, c'est un peu
3: oui.
2: méchant avec les équipes perdantes.
3: Bah oui.
2: En vrai, moi je m'en fiche.
3: Ouais, c'est son problème quoi.
1: Tu parles des stories de Yamin Lamal. Moi, du coup, personnellement, je les ai pas vues. Est-ce que tu peux me dire de quoi il parle là?
0: Bah du coup sur ces stories c'est plutôt des photos
3: Oui.
0: l'affichant un peu vainqueur ou déjà gagnant sur les matchs qui sont pas encore déroulés. Et du coup face à la France même sur les tweets qu'il peut avoir bah, on voit qu'il est très confiant et qu'il a
3: Ouais.
0: vraiment peur d'aucune équipe face à lui.
3: Il a mis une story où c'est il a mis le but du 5-1 à l'Euro il y a 2 ans.
0: Mais du coup, on voit vraiment que
3: Ouais.
0: c'était pour chambrer son équipe et au final, bah, ça a marché parce que bah, la France s'est pas forcément mise dans son match tout au long de la rencontre.
1: Et pour vous, ce serait injuste de faire ça.
0: Non,
3: Ouais.
0: du tout. Bah, ça fait partie du jeu. C'est comme tout sport, ça se joue aussi dans la tête. Donc, bah, forcément, il a raison de le faire et puis il le fait bien. Donc, bah, tant mieux pour lui en soi.
2: Vraiment, c'est intelligent en fait.
3: Ouais.
2: La technologie. Quoi?
1: Ok. Et du coup, j'ai une question aussi. Est-ce que vous allez regarder la finale, même si la France n'est pas qualifiée?
2: Oui, bien
3: Oui.
2: sûr. C'est quand même une finale de Coupe du Monde. C'est tous les 4 ans. On voit pas souvent.
3: Je pense pas.
4: Bah après, je pense qu'on est tous déçus que la France elle ait perdu, mais faut juste
1: Ça, c'est
4: espérer que
1: sûr.
4: ils ont progressé, ils vont
2: Vous êtes
4: progresser
2: pour
4: genre
2: l'Espagne.
4: là pour la prochaine coupe.
1: Ok.
5: le surprise.
1: Toi, Marius, tu vas regarder la finale?
2: Je pense pas, parce que moi, comme je l'ai dit, je suis pas vraiment la
1: Coupe du vrai. Monde. Donc... Et Thomas, toi, tu vas suivre ou pas?
5: Oui.
1: Ok. Eh ben, écoutez, est-ce que vous avez d'autres choses à dire par rapport au foot?
3: Non. On peut changer de sujet.
1: Oui, c'est ça. Est-ce que vous avez un autre sujet d'actualité que vous avez envie de parler
3: Bah, pour l'instant, non.
1: Qui vous vient en tête?
3: Non, j'ai pas d'idée.
1: Eh ben, écoutez, je propose, on fait une petite pause musicale et puis on voit après si on reprend ou pas avec un nouveau sujet d'actualité. Ça va?
5: Oui.
1: On va donc écouter Politician Rules, HK Bad, dans la tribu.
5: Espagne.

0: Toujours dans la tribu. Donc là, apparemment, on est plus parti sur des petites blagues pour la fin, un petit moment blague pour la fin de cette émission. Alors déjà, qui a envie de faire des blagues là?
1: Moi.
0: Ok, je crois qu'il y en avait qui. Alexis,
1: Ouais.
0: tu veux faire une blague?
1: Oui.
0: Bah vas-y, on t'écoute.
1: Quel est le comble pour un train?
0: Levez la main celui qui a la réponse.
2: On sait pas, Alexis.
3: On ne sait pas, on ne sait pas. On sait pas.
1: Bah, d'arriver sans crier gare.
2: Ok,
0: Ok, le but ça va être faire de rigoler quelqu'un quand même parce que.
2: Est-ce que...
1: J'ai flop?
0: Non,
2: Oui.
0: non, mais.
2: Si, si.
0: On va dire à la fin, on fera un top de blagues qui a été le plus drôle. Ismaël, t'en es.
1: Quel est le comble pour un docteur?
3: Pas.
1: Examiner un crayon s'il a bonne mine.
3: J'ai pas compris.
0: Oh waouh, ok, attendez, pardon. Il s'est rien passé, tout va bien. Je disais, vas-y, tu veux. C'était quoi ta blague?
1: Je l'ai déjà dit.
0: Ok, une autre blague du coup.
2: Dis-moi.
0: Vas-y.
2: Alors, vous savez pourquoi les policiers ils ont pas de rides?
3: Pas.
1: Parce qu'ils ont la police.
0: Pas mal.
3: Ah.
0: Marius, t'as une blague?
3: Bah, c'est l'histoire de Toto qui va à un stage militaire. Sa mère lui dit de tout le temps dire à son chef oui chef. Toto il dit d'accord. Toto au stage militaire, son chef lui dit tu es prêt Toto? Il dit oui chef. Son chef, tu es vraiment vraiment prêt Toto? Oui chef, tu te fous de moi Toto? Oui chef.
0: D'accord.
1: Fort.
0: C'est. Non, mais pourquoi pas en vrai, hein. Merci de
2: Drôle.
0: nous avoir partagé cette blague. D'autres blagues. Vas-y, Smell.
1: Quelle est la différence entre un crocodile et un alligator?
3: Vas-y.
1: C'est quand ils mangent pareil.
3: Ah, tellement.
0: Pas mal. Ok.
2: Valentin, t'as pas une blague?
4: Non, bah j'ai pas de blague à faire. Je suis pas quelqu'un de drôle.
0: Ouais, je vois ça chuchote par là-bas.
1: Bah, je sais pas si elle est très drôle.
0: Personne? Alexis.
1: Bah, je sais pas si elle est très drôle, mais quel est l'outil préféré des aliens?
0: Bah, tu vas nous le dire.
1: La clé Allen.
3: J'ai pas compris.
1: Pas la clé Allen.
3: Ah.
0: Ok,
2: J'ai pas compris.
0: Valentin est en train de de déprimer.
4: Mais je pense qu'on va faire un top blague nul en
0: Ouais.
4: fait. À la fin, et je
1: Ah
4: pense
1: bah alors.
4: celui qui a la pire blague, il n'aura pas de goûter. Alexis est bien parti. Alexis est très bien parti là, franchement.
0: On va dire Nel qui n'a moins participé pour l'instant.
2: Pourquoi les girafes ont un long cou?
0: Ah, celle-là, je crois que j'ai la réponse.
4: Vas-y, hein, dis-nous.
0: Attends, c'est Thomas qui a la
3: Attends.
0: réponse. Vas-y,
3: J'ai
0: Thomas.
3: plus. Vas-y, Nel.
2: Parce que...
3: Quoi? Wow,
1: On n'a pas compris, hein.
3: qu'il n'y a plus des fesses.
1: Quoi?
3: Parce qu'il n'y a plus des fesses. Ah ouais, faut pas sortir leurs fesses.
2: Et c'est le top pour Nel. Wouh! Bah, c'est pour ça que je l'ai fait, hein.
3: Ok, moi aussi j'en ai une.
2: T'as trop pleuré, Nel.
3: C'est une grenouille à grande bouche qui se balade dans la forêt et demande à un hippopotame qu'est-ce qu'il mange. Elle fait, tu manges quoi, toi? Et puis lui, il dit, bah, moi, je mange de la salade. Et après, elle voit un oiseau, elle lui dit, tu manges quoi, toi? Après, il dit, bah, moi, je mange des graines. Après, elle voit un alligator, elle lui dit, tu manges quoi, toi? Et après, il dit, moi, je mange les grenouilles à grande bouche. Et après, elle fait, ah, vous en avez vu beaucoup par ici? Ouh là là là.
0: C'est là pour le coup, je la connaisse. Mais...
2: Bravo Elena.
3: Merci, merci.
0: Alexis, t'avais une blague, non?
1: Ah oui. Quel est l'aliment le plus rapide?
3: Le citron?
1: Non.
3: Ah.
2: Le citron pressé?
1: Non.
3: La courgette?
1: L'éclair au chocolat.
3: Mais c'est pas...
2: L'éclair, éclair. Flash, quoi.
0: Waouh.
4: On est parti la chercher loin.
0: Ouais, non, mais c'était très élaboré comme blague. Personne?
2: Non.
0: Non. Eh ben, on va pouvoir faire le petit top des blagues du tunnel. Je crois qu'on a Alexis qui est vraiment pas mal, là.
2: Ouais.
4: Alexis qui... top 1, franchement. Ouais,
0: qui va pour les blagues les plus pourries de cette table.
3: Franchement, Nel aussi, c'était...
2: top 2. Top 2, Nel. Parce que pour ça, je l'ai fait. C'est mieux pareil.
0: Bon, en même temps, ouais, on a fait pas mal aussi.
4: C'est vrai. Qui vote pour Alexis, là, du coup?
2: Moi,
0: j'avoue.
3: C'est lui qui a gagné, là.
4: Ouais, bon, bah, je crois que c'est unanime. Tout le monde.
3: C'était quoi le prix?
4: Bah, du coup, pas de goûter pour Alexis.
1: Coup dur.
2: Force à toi, mon pote. Hein. Il a un éclair au chocolat.
0: Pardon. Bon, ouais. Eh bien, je crois que malheureusement, cette émission arrive à sa fin. Merci à...
1: Espagne.
0: Merci à Marius, Nel, Léna, Valentin, Ismaël, Thomas, Alexis et Ilan d'avoir participé à cette émission. Et puis, bah, à bientôt dans la tribu. Allez,
2: à bientôt. Au revoir. Au revoir. Cœur, à tous les gens qui nous écoutent.
1: Likez la vidéo.
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10: Bonjour à toutes et à... Bonjour à toutes et à tous, et bienvenue dans la tribu.
3: Nous sommes avec...
10: Jacques.
11: Adeline.
12: Andrea.
10: Et Loris.
3: Et moi, Diego.
11: Et alors, Diego?
3: Nous avons vu un film que Andrea va nous présenter.
12: C'était The We and the Eyes, qui parle d'un voyage dans le bus de quelques jeunes qui ont terminé les cours. Ils sont en vacances, c'est leur premier jour de vacances. Et dans ce bus, ils se racontent toute leur vie. Et ils passent une journée ensemble. Le film, il est divisé en trois parties, qui commence avec l'harcèlement, puis le chaos et enfin le moi.
3: Et du coup, on va parler et dire nos ressentis de ce film.
11: Il est de qui?
10: Il est de Michel Gondry.
11: Oh bah dis donc, je devrais pas venir avec vous, ça vous stresse, j'ai l'impression. Si j'avais... Vous regardez tous, mais non, c'est pas moi qui présente.
12: On va écouter la bande-annonce.
10: Ok, on écoute la bande-annonce. Tout de suite, qui arrive?
13: Check this out. 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
20: Enjoy your summer.
1: Nous sommes toujours dans la tribu et nous venons d'écouter la bande-annonce du film
12: Dowie and the Eye.
10: Et on peut peut-être rappeler quelques éléments par rapport au film. Donc, rappeler que c'est d'abord un docu-fiction. Donc, c'est un documentaire, plus Michel Gondry a rajouté donc, de la fiction dans l'histoire.
12: Oui.
10: Que c'est un film qui date de 2012, donc qui commence un peu à se faire âgée dans la façon aussi dont on perçoit les objets, même si 2012 c'est pas non plus très vieux, mais notamment autour des téléphones et de tous les objets qui sont à leur disposition. Peut-être, qu'est-ce que vous en avez pensé, vous, parce que...
11: Comment ça se passe, parce que c'est quoi l'intrigue un peu plus?
12: C'est un groupe de...
11: Attends, vas-y, Louis.
10: L'intrigue un peu plus, c'est, en fait, c'est un groupe. C'est tout un groupe, et puis c'est un groupe... je répète beaucoup groupe, mais qui a à chacun ses individualités. Et qui et ces individualités, elles vont se confronter entre elles. Et le bus qu'on suit tout le long du film, qui est, vraiment, bah, voilà, qui est là toute la présence du film... il va mener ses rencontres et ses altercations entre les jeunes et la découverte de l'autre aussi, et c'est assez particulier.
11: Et c'est à New York.
10: Voilà, c'est à New York aussi, oui.
0: Eh ben, je dis ce que j'en ai pensé, là.
10: Tu peux.
0: Bah, je l'ai trouvé bien, en vrai, et je l'ai trouvé un petit peu long. Je sais pas à quel moment j'ai trouvé long, mais à la fin, genre... Je sais pas, c'est à la fin, je me suis dit, il était un peu long quand même. Mais je sais pas du tout à quel moment. Mais sinon, il était bien, ouais.
10: Digo.
1: Moi, j'ai bien aimé le film. Et comme Jacques, je le trouvais un peu long. Mais c'est surtout les personnages, il y en avait trop. Pour moi, j'ai pas réussi à les retenir.
12: Moi, j'ai bien aimé le film. Je pense que c'est l'un des films qui représente bien les adolescents. Même si c'est en 2012, ça reste un peu d'actualité. Avec les téléphones, parce que on voit des téléphones là dans le film aujourd'hui, comment ils les utilisent, mais aussi parce que ils représentent les adolescents, comment on parle notre quotidien et comment ça se passe dans la vraie vie. Et c'était sympa de voir une partie de d'un quotidien qu'on vit toujours dans un film qui montre ce monde où les jeunes se rencontrent, ils ont des personnalités diverses et ces personnalités se rencontrent dans un bus qui passe toute la journée un chemin pour les amener à la maison. Ça m'a rappelé un peu de qu'est-ce que j'ai vu au lycée, qu'est-ce que j'ai vécu dans le lycée, un peu.
10: Et il y a aussi un élément qui est assez important, c'est que c'est le dernier jour. Après, ils vont être en vacances, et on se rend compte aussi toute la...
12: Oui.
10: Enfin, même le dernier jour, il y a toute cette tension, toutes ces batailles, ces bagarres, entre guillemets, verbales.
11: Et même c'est physique. Shoot.
10: Voilà, c'est shoot.
12: Ces bagarres, c'est...
11: Attends, laisse-le finir.
10: Mais voilà, c'est quand même impressionnant. Je sais pas si c'est le bon mot, mais voilà, c'est quand même impressionnant à voir la violence aussi des rapports sociaux qu'ils ont pour leurs derniers jours de cours.
11: Qu'est-ce qui est violent?
10: leurs mots, leurs pensées même, et puis, on n'accède pas vraiment à leurs pensées, mais l'expression de ça, et puis aussi la violence, parce qu'il y a quand même de la violence physique.
11: Jacques ?
0: Oui.
11: Non, mais toi, t'es d'accord avec ça ?
0: Oui, bah, je suis d'accord, ouais, c'est vrai que, on a vu pas mal de... Bah, déjà, dans ce qu'ils disent, ils sont pas toujours très... gentils, entre guillemets, ils sont quand même, ils se disent quand même des choses, même entre eux, un peu méchantes, quoi. Même, on avait, ouais, comme il a dit, de la violence physique aussi, ils se tapent, ils se bousculent à un moment. Donc voilà, quoi.
11: Diego ?
1: Moi aussi, je trouve que ça se passe un peu dans des quartiers de New York, donc, d'aujourd'hui, c'est un peu la même chose ce qui se passe là-bas.
11: Andrea.
12: Bah, je pense que c'est un peu réaliste. C'est réaliste.
11: Bah ça, c'est vous qui le savez. Moi, je suis trop vieille.
12: Peu importe. Même si c'est fait en 2012, si on voit des gens des milléniaux. Oui, c'est des milléniaux.
0: Je sais pas.
12: Je sais pas, moi non plus. On voit des jeunes de 2012.
11: Qui ont a priori 16 ans ou 17 ans en 2012.
12: Et on voit les jeunes de maintenant. On voit que rien n'a presque changé.
0: Oui, mais il y a quand même un côté aujourd'hui, si on prend moi quand je prends le bus, ça se passe pas du tout comme ça et tout.
12: Oui, parce que on est tout le temps sur nos écrans, mais ouais. Avant ils n'étaient pas tout le temps sur leurs écrans et ça on peut le voir aussi quand on est ensemble en classe ou dans le collège, on utilise tous presque les mêmes gros mots que dans le film.
11: Sur le harcèlement. Est-ce que, du coup, la dynamique qui est décrite correspond, c'est des choses que vous avez pu déjà vivre? Alors là, il y a un grand silence, oui, tout le monde se regarde.
0: Peut-être pas à cette échelle-là, ouais, voilà, parce que je sais pas si ça représentait vraiment la réalité à cette époque, mais genre, c'est peut-être, c'est aussi en partie de fiction, donc je sais pas, il a peut-être exagéré un peu le scénario. Ouais.
10: Je pense que je suis d'accord, je pense qu'il y a une partie qui est exagérée, mais il y a aussi une partie qui est semblable, tout simplement.
11: Mais après, c'est ce qu'il dit, de toute façon, c'est ce qui est monté, c'est que du coup, même dans leur récit, il y a aussi une part de fiction. Ouais. Quand ils expliquent leur soirée ou des choses comme ça, on voit, oui. L'image oui. montre très bien ça, ouais. Les exagérations qu'il peut y avoir. Est-ce que vous, parfois, ça vous arrive dans vos discussions d'exagérer aussi un peu pour se rendre un peu plus intéressant ou intéressante, oui. Ou est-ce que vous avez vu d'autres le faire?
0: Oui.
12: Oui.
0: Ouais, je pense. Et je pense même que ça a dû m'arriver, mais peut-être pas forcément à leur niveau, à eux, comme c'est montré dans le film.
12: Et même quand on passe en radio, par exemple, quand on faisait On se pousse à bout, parfois, on exagérait un peu les événements qui nous arrivaient dans nos vies. Des ouais. coups de cœur, des coups de gueule.
0: Oui. Et en fait, j'ai pas bien compris ta...
11: Ah, bah des fois, toi, quand tu racontes ta soirée, t'exagères jamais. Tu dis toujours la stricte vérité.
0: Ah, si, peut-être ça, je vais arriver, mais...
11: Pour rendre le truc un peu plus intéressant, quoi.
0: Ouais, bah.
11: Donc finalement, le film il est assez fidèle alors.
12: Oui.
0: Quand même, ouais.
11: Quand même.
0: Quand même.
12: ça explore différentes perceptions des gens. Mm. Parce qu'on n'a pas tous la même perception de la réalité. Peut-être d'autres veulent rendre sa réalité intéressante par exagération.
0: Oui.
11: Et sur le phénomène de groupe, qu'est-ce qui se passe en fait?
0: On voit qu'au fur et à mesure du temps, les gens ils s'en vont, quoi. Ils s'arrêtent à leurs arrêts pour rentrer chez eux. Du coup, il y a plus de connexions qui se créent entre les. Du coup, ils sont moins, ils se parlent plus. Donc, la violence en fait elle diminue un peu au fur et à mesure du temps.
11: Et ça vous inspire quoi, ça? Est-ce qu'en classe c'est pareil quand vous êtes plein, du coup, 30 ou 40 oui, ouais. ou 35 ou voilà, en classe? Il y a un truc aussi qui se joue peut-être de cet ordre-là, non? Que quand oui. vous êtes en petit groupe?
0: Alors, je sais pas trop comment voir ça, mais j'ai l'impression que on a envie d'appartenir au groupe. Je sais pas si.
12: Oui.
0: Peut-être l'image que tu donnes, ouais, du coup. Ouais.
11: C'est-à-dire, Jacques?
0: Je sais pas, genre par exemple, par exemple du film, de vouloir avoir l'air plus, plus dominant ou agressif ou. ou plus forte simplement, voilà.
11: Diego, toi t'es un peu plus jeune aussi, donc t'as peut-être pas, hein, t'es peut-être pas encore confronté aux mêmes choses.
1: Non, pas trop.
11: je t'ai offert une porte de sortie. Andrea?
12: J'ai pas trop compris.
11: Est-ce que toi t'es confronté aussi à ça quand les groupes se diminuent comme ça?
12: Oui, quand les groupes se diminuent, oui, ça m'arrive de former des connexions plus profondes avec des gens qu'on est peu. Alors qu'en classe, on est 35, d'habitude, on arrive pas à se rencontrer nous-mêmes. On est toujours en cours, en blague, on bavarde, mais on se parle pas vraiment ouvertement sur nous.
11: Mais est-ce que vous voyez un peu cette dynamique de groupe quand même? C'est les effets positifs et les effets négatifs du fait d'être un groupe. C'est-à-dire, on se la raconte un peu, puis des fois, voilà, en même temps, on est plus fort quand on est plein, et puis toutes ces dynamiques-là. Est-ce que c'est des choses que vous vivez? Là, on voit qu'il y a ça un peu, celui qui domine, celui qui harcèle les autres, celui qui est harcelé. Il y a chaque jeune a un rôle, en fait.
10: Moi, sur ce côté-là, pas vraiment. Enfin,
11: tu vis pas ça, toi?
10: Non.
11: Ok.
10: Enfin... C'est à nuancer, c'est pas exactement... je ne vis pas... Enfin, voilà, je sais pas comment le dire, mais je ne ressens pas ça vraiment pleinement. Je pense que quand il y a un groupe, avant tout, c'est une unité un peu quand même. Ça dépend, et je parle pour mon cas. Mais dans les exemples que j'ai, en tout cas au lycée, parce que ça peut varier, hein, au collège c'est un peu différent, mais j'ai l'impression que c'est plus un groupe vraiment uni et qu'il n'y a pas forcément de rôle. Après, forcément, dans le groupe, il y en a qui vont plus se la raconter, d'autres qui vont plus être réservés et tout.
11: Jacques?
0: Je sais pas trop quoi. Est-ce que tu peux redire cette question, parce que je sais
11: pas. Au lycée, du coup, est-ce qu'il y a des phénomènes de groupe comme ça? Comment ça se passe, toi, quand vous êtes...
0: Oui, il peut en avoir, mais... Après, c'est vrai que nous, on est une classe, on n'est pas beaucoup non plus, mais...
11: Vous êtes combien?
0: On est 16, je crois.
11: Ah oui.
0: Donc, on n'est pas une grosse classe de 35 comme Aristide Briand, mais...
12: non, mais moi, je ne suis plus lycée.
11: Oui, enfin, pour l'instant, c'est l'expérience que tu as, Andrea, le coup.
0: Mais du coup, peut-être, ouais, mais j'ai pas l'impression que ce soit vraiment le cas dans notre classe, mais voilà.
11: Et toi, Diego, au collège, ça se passe comment?
1: Oui, des fois, ça se... Enfin, on parle de choses un peu plus personnelles quand on est un petit groupe et souvent entre amis.
11: Qu'est-ce qui vous a le plus marqué dans ce film, Loris?
10: Qu'est-ce qui m'a le plus marqué? Alors déjà, il y a un côté très... c'est un peu péjoratif, mais c'est quand même... quand même le fait qu'il y ait un groupe qui se retrouve dans un bus, qu'après il y a plein de choses négatives entre elles, mais je trouve ça intéressant d'avoir mis tout un groupe dans un bus. Voilà, parce que moi quand je prends le bus aujourd'hui, il y a
11: c'est
10: pas...
11: un lieu clos, non? Voilà. Mais c'est vrai.
10: Ouais, et le lieu est super intéressant et tout ce qu'il amène n'est pas forcément très agréable pour tout le monde, mais je trouve ça vraiment intéressant. Donc ça m'a marqué déjà de voir tout un groupe entier, enfin je pense, dans un bus. Ce qui m'a marqué aussi, c'est qu'en fait, il y a une hiérarchie un peu dans le bus, et on remarque ceux qui dominent, en fait, ils sont un peu au fond. Et ceux qui ne dominent pas, en fait, sont plus devant. Et donc, c'est tout ce côté-là qui est très intéressant.
11: Et ça peut faire penser à quoi, d'ailleurs?
12: Un sortie scolaire, un peu?
11: Non. Enfin, moi, ça me fait pas penser à ça, mais peut-être que vous aussi.
10: Je sais pas.
11: À une salle de classe?
10: Si, c'est vrai. Ouais,
11: moi,
10: ouais.
11: Je trouve quand t'es dans le fond, c'est que c'est pour faire un peu le bazar des fois, non?
10: Oui,
11: mais
10: vrai.
11: Peut-être que du coup, je suis trop vieille et que j'ai basculé totalement.
12: Il y en a toujours dans ma classe.
10: Oui,
12: avait...
10: c'est un peu différent, mais ouais, quand même, oui.
12: Dans ma classe cette année, il y en avait qui étaient au fond et qui faisaient pas mal de bêtises.
11: Et toi, Jacques, alors du coup, qu'est-ce qui t'a marqué dans ce film? Qu'est-ce que tu retiens?
0: Je cherche là depuis tout à l'heure, mais.
11: Un truc.
0: Je sais pas comment dire, mais. Déjà, je sais pas si c'est vraiment marqué, mais c'était un peu énervant, envoyer ceux du fond, ceux qui étaient dominants, on les voyait, ils embêtaient tout le monde, quoi, un peu, et c'était embêtant qu'à chaque fois, il n'y a pas quelqu'un qui
11: intervient.
0: Ouais, voilà, ça, c'était... Voilà, je sais pas comment l'exprimer.
11: Diego.
1: Moi, je m'attendais pas à que tout le monde parte, enfin, à la fin, ou qu'ils se retrouvent à plus que trois. Et que, bah, c'est un peu... Enfin, ça change un peu le sens de l'histoire.
11: Andrea ?
12: Moi, ce qui m'a marqué, c'est la conductrice, parce qu'elle réagit comme un prof de classe. On entend souvent dire « Mais taisez-vous, vous êtes... j'ai besoin de silence pour conduire. » Et c'est comme dans une salle de classe où ceux de fond sont... ils bavardent, ils font des bêtises et le prof il dit « Taisez-vous, je ne peux pas continuer mon cours. »
11: Ok. Moi, ce qui m'a marqué, c'est le côté... Je trouvais ça assez, comment dire... poétique malgré tout. Enfin, j'aime bien l'idée d'un road movie un peu comme ça où ça descend, ça et du coup c'est le c'est un peu comme une vie quoi. C'est-à-dire qu'on traverse quelque chose. Et je trouvais ça beau en fait. Et le fait que les gens montent, descendent. Enfin, ça peut être aussi les rencontres qu'on peut faire dans une vie. Finalement, à chaque étape de vie, chaque arrêt du bus, c'est un peu une étape de vie aussi. Et puis c'est drôle. Moi, j'ai trouvé ça drôle, mais peut-être que il y a le décalage parce que moi j'ai pas du tout le même âge que les, ceux qui sont dans le film, donc je peux aussi avoir peut-être plus de recul, je sais pas si c'est le mot recul, mais en tout cas voir les choses un peu autrement. Voilà, je trouve ça drôle, je les trouve super attachants en fait tous, même celui qui harcèle quelque part à la fin, je trouve qu'il s'est filmé avec bienveillance quoi.
12: Oui.
11: Donc il y a pas de moquerie, il y a pas du tout en fait. C'est drôle mais c'est pas moqueur en fait. C'est très respectueux et du coup moi j'ai ouais, c'est vrai que ça, la première partie, il faut rentrer dedans. C'est pas évident, je trouve
10: Parce que ça va très vite, il y a plein de conversations en même temps
11: mais en même temps comme l'est la jeunesse.
10: Ouais, c'est ça.
11: J'ai l'impression, non? Alors Jacques, on l'a totalement perdu par contre. mais voilà. Alors, est-ce que vous le conseilleriez?
10: Ouais, moi je le conseillerais quand même parce qu'en plus je trouve que c'est une expérience. C'est vraiment et puis c'est quand même agréable de suivre toute l'histoire de cette classe, de ces jeunes. Donc oui, moi je le conseillerais quand même.
12: Moi aussi, je le conseillerais parce que à travers le voyage dans le bus, même les rencontres que les gens ils font. On apprend des leçons de vie sur soi-même et sur les personnages. Et c'est un film assez bien filmé. Les cadres, elles sont top. Et je pense que c'est un bon film à voir. Une fois dans sa vie.
1: Moi, j'ai bien aimé. Du coup, oui, je le conseille aussi. Mais quand même, il y a des moments un peu violent, je trouve.
11: Mmh. Ok, t'es quand même à partir de 9 ans, donc tu étais dans la tranche d'âge. Jacques ?
0: Ah ouais, je le conseille,
11: Tu le recommandes peut-être, c'était ça.
0: Ouais, mais en fait, je trouve que c'est un peu un film un peu différent de ce qu'on voit, genre... on n'a pas l'habitude de voir ce genre de film. Ça fait un peu penser à un film que j'avais vu, genre, dans le cadre scolaire aussi, c'est genre... un film en noir et blanc où ils sont tous autour d'une table et genre ça reste dans un lieu clos là pendant
12: c'est
0: tout.
12: C'est 12 Angry Men.
0: Peut-être, je sais plus, mais genre ça...
12: Parce que
11: attends, laisse-le finir.
0: Pardon. Ça se passe dans un lieu un peu très, très close et du coup...
11: Très clos, ouais.
0: Oui, clos, pardon. Et du coup, ouais, c'est un peu perturbant. Enfin, pas perturbant, mais c'est... Genre, on n'a pas l'habitude de voir ça, genre.
11: Bah vas-y, on
12: t'écoute. Bah ça me rappelle aussi... je pense presque le même film 12 Angry Men où il y a deux hommes dans une salle de délibération après un procès, ils doivent délibérer.
11: J'ai pas compris le titre du film, pardon.
12: Deux hommes en colère.
10: Ah oui.
12: C'est le film où il y a 12 délibérateurs jury des États-Unis qui doivent donner un verdict pour s'ils veulent tuer un jeune qui a eu un procès pour un meurtre. Et ils font une enquête et ils s'embrouillent et on voit les différents points d'opinion, les différents points de vue de chaque homme. Et ça m'a rappelé un peu de ça.
11: Loris ?
10: Sur 12 hommes en colère ?
11: Non, sur... je sais plus si t'as répondu, toi. Ouais. T'as répondu, pardon, je suis désolée. On est tous... c'est vendredi.
12: Oui, c'est vendredi.
11: Est-ce que ça vous a donné envie de voir, pour le coup, une vraie fiction de Michel Gondry? Parce que là, c'est un docu-fiction. Mmh. Et de voir une fiction.
12: Ouais.
11: Vous voyez là je vois Jacques et... cinéma, cinéma. Bah, un documentaire, c'est du vrai cinéma aussi. Hein, mais voilà. Mmh.
0: Après, je sais pas non plus, je connais pas Michel Gondry, mais je sais pas si tous ces films ressemblent un peu à...
11: Bah non, justement, c'est une fiction, là. Là, c'est un docu-fiction.
0: Oui, mais ça pourrait avoir une petite ressemblance quand même. Ça pourrait avoir une petite ressemblance quand même avec ces...
11: Mais genre, justement, est-ce que ça t'a donné envie ou pas?
0: Bah ouais, bah pourquoi pas. Ouais, moi aussi, hein. Par curiosité.
12: Oui, mais... moi aussi.
11: Eh ben, on se donne rendez-vous bientôt pour avoir un autre.
0: Ouais.
11: Ok.
12: Ah, moi, je... ah oui.
11: Alors en fait c'est toi qui présente Diego, donc ouais. En général on dit merci public adoré.
3: Merci, nous étions sur la tribu et nous avons vu le film
12: The We and the I.
11: Vous êtes trop fort tous les deux. Mais vous êtes prêts pour un petit stand-up, je pense.
3: Et à bientôt.
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24: Bonsoir à tous. Les fouilles pour retrouver les restes de Delphine Jubilard dans le Tarn sont terminées. Les ossements découverts hier dans un champ sont désormais entre les mains de l'Institut de recherche criminelle de la Gendarmerie nationale à Pontoise, dans le Val d'Oise. Ils avaient été retrouvés sur indication de Cédric Jubilard hier, le mari de la jeune infirmière disparue en décembre 2020. Il a déclaré avoir enterré son épouse sous un tas de compost, depuis épandu sur plusieurs hectares. La canicule recule, sauf dans le sud-est de l'Hexagone. D'ailleurs, les Alpes-Maritimes rejoindront dès demain l'Hérault, le Gard, les Bouches-du-Rhône, le Var et les départements Corse, déjà concernés par la vigilance orange canicule aujourd'hui. De son côté, Santé publique France a publié le terrible bilan de la vague de chaleur intense qui avait frappé le pays fin juin. Et avec près de 3000 décès, la mortalité en Île-de-France a plus que doublé par rapport à son niveau normal. Il s'agissait principalement de personnes âgées de plus de 65 ans, des chiffres qui pourraient toutefois être sous-estimés selon l'agence sanitaire. L'accord entre l'Iran et les États-Unis a 30 jours, il devait durer 60. Les mots d'Emmanuel Macron depuis l'Allemagne ce soir. Le chef de l'État français a appelé les Iraniens à le respecter alors que les forces américaines sont venues en réaction aux frappes iraniennes, selon lui. Emmanuel Macron qui demande expressément une reprise du dialogue entre Washington et Téhéran. Le chargé d'affaires de l'ambassade de la Fédération de Russie en France a été convoqué au ministère des Affaires étrangères aujourd'hui. Le Quai d'Orsay voulait condamner avec la plus grande fermeté les activités cybermalveillantes conduites par la Russie en France, des actes jugés inacceptables et indignes d'un membre permanent du Conseil de sécurité des Nations Unies. Et puis en football, la déception est immense après la défaite contre l'Espagne en Coupe du Monde. Mais la remobilisation est entière. Les Bleus sont prêts pour la petite finale. C'est ce qu'a assuré le défenseur Ibrahima Konaté en conférence de presse à la veille du match contre l'Angleterre pour la 3e place. Bonne soirée à notre écoute.
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27: Deluxe est un groupe de musique formé en 2007. Il est composé de 6 membres, Kaya, Pépé, Pietre, Lilyboy, Soubri et Kilo. C'est un groupe français avec des genres musicaux très variés, du jazz à l'électropop en passant par la soul. Kaya et Kilo sont les deux premiers à se rencontrer. Ils ont 6 ans quand ils commencent à jouer de la musique ensemble. Au collège, c'est Pierre qui les rejoint. Avec lui, ils ont l'idée de créer un groupe. Tous trois autodidactes, ils jouent et reprennent des morceaux de genres divers et variés, allant de Mathieu Chédid à Superstramp en passant par Kezia Jones. C'est en allant au lycée qu'ils font la rencontre de Pépé et Soubri qui finalisent la partie instrumentale. Et c'est avec cette bande que le groupe part à la rencontre du public. Ils jouent d'abord dans les rues d'Aix-en-Provence, puis dans les bars, les restaurants, les boîtes de nuit, les réceptions, le mariage et les comités d'entreprise. En 2009, ils décident de s'inscrire au concours de classe rock et remportent la première place. Grâce à cet événement, ils se font repérer par Tse Matteo, un membre du groupe Chinesman. Peu de temps après, le groupe rencontre Lilyboy à l'école des Beaux-Arts. Le groupe au complet, ils enregistrent un premier morceau, Pony. Il deviendra un titre phare du groupe.

Ils enregistrent aussi leur premier EP de 6 morceaux, qu'ils signent sous le label de Chinaman Records. Ensemble, ils sortent 6 albums, 2 EP et 3 singles. En plus, le groupe a également publié 2 albums live et un album spécial. Cette année, ce n'est pas leur première fois à Saint-Nazaire. Ils sont déjà venus en 2002 aux Escales et une fois au VIP. Cette année, ils seront sur scène le samedi 25 juillet. J'ai choisi ce groupe car je suis admiratif de leur parcours. Ils ont commencé jeunes et ont fait de belles rencontres. Comme ils le disent, dans certaines interviews, ils ont accompli quelques de leurs rêves. Je les ai aussi choisis parce que j'aime bien leur musique, leur show et leur énergie de moustachu. Il y a 2 chansons que j'aime particulièrement, Moustache Gracias et Tumraca, que voici.

0: C'est pareil.
1: Non, c'est pas pareil.
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0: Et vous?
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C'est en 1985 que Niagara sort ce single Cheeky Boom. Il fait partie de l'album Encore un dernier baiser, une carrière cantonnée aux années 80 puisque

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1: 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Président d'une radio plus grossière que courtoise, Henri de Lesquin souhaite devenir le prochain président des Français. Dans sa parodie de programme, il propose de bannir la musique nègre des médias soutenus ou autorisés par l'État. Et évidemment, pour lui, le rap, cette musique immonde, c'est de la musique nègre. Michel Audiard écrivait « Les cons, ça ose tout » et c'est même à ça qu'on les reconnaît. Ces propos n'ont pas laissé indifférent le monde du rap. « Musique nègre », c'est donc le titre de la nouvelle chanson du rappeur Kery James, l'auteur du très dérangeant mais fédérateur Racaille. Accompagné du Prims parolier et de Lino, Kery James répond à Henri de Lesquin. Et le moins que l'on puisse dire, c'est que le poète noir ne tire pas à blanc.

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Les masses populaires en Europe ne sont pas opposées aux masses populaires en Afrique. Mais ceux qui veulent exploiter l'Afrique, ce sont les mêmes qui exploitent l'Europe. Nous avons un ennemi commun.

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1: Alors, la discrimination raciale à l'embauche, est-ce que ça existe? Est-ce que ça existe?
2: Oui, bonjour mademoiselle, j'ai rendez-vous avec monsieur Lemaître, s'il vous plaît. Je suis monsieur Omar.
3: Vous êtes?
2: Monsieur Omar.
3: Monsieur Omer.
2: Non, non, pas Omer, Omar.
3: C'est concernant?
2: Concernant la
3: vous êtes?
2: Je suis monsieur Omar. Pas monsieur Omer, monsieur Omar.

0: Bon alors, vous avez un bac plus 3.
1: Tout à fait.
0: Et déjà 15 CDD en seulement 2 ans d'expérience. Ceci traduit une instabilité, monsieur Omar, vous savez. Nous recherchons des personnes aussi un peu plus diplômées.
1: Mais l'annonce disait...
0: Ah, l'annonce a été très mal rédigée. Hein. Je suis désolé, ma secrétaire va vous accompagner. Hein. C'est bon ? On a fait le tour ? Hop, hop, hop. C'est par là.

0: maître?
1: Oui, je vous en prie, asseyez-vous.
0: Je suis là pour le poste à pourvoir, tenez voici mon CV.
1: Très bien, je vois que votre niveau d'études est élevé.
0: Vous avez un bac plus 3,
1: c'est bien le profil recherché.
0: Même si dans le domaine, vous n'avez qu'une seule expérience. Quoi qu'il en soit, vous êtes français.
1: Oui, ça fait une différence?
0: Non,
1: enfin vous savez, on a tous des préférences.

0: enculé. Oui, alors monsieur, vous quittez mon bureau immédiatement.
1: Plus personne ne conteste aujourd'hui que les origines ou la couleur de peau peuvent être un handicap à l'embauche.

0: ne s'inverse pas.
1: Et la surprise, Stéphane décroche un entretien, pas Karine.
2: Il faut remonter aux raisons de l'insécurité. Si insécurité il y a, si insécurité il y a, eh bien il y a des raisons à l'insécurité. S'il n'y a pas de raison à l'insécurité, alors c'est qu'ils sont comme ça. Et alors ça, quand on dit qu'ils sont comme ça, eh bien on n'est pas très très loin d'une forme d'exclusion qui ressemblerait peut-être à du racisme.
3: Et l'on aurait tort de penser qu'ils vont trouver automatiquement à s'employer, même comme tâche.
2: Alors, la discrimination raciale à l'embauche, est-ce que ça existe? Est-ce que ça existe pas? Eh bien, ça existe. C'est un sujet que vous voyez dans les pages un peu emmerdantes de votre.

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